0: 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Dis bonjour, Jade.
1: Hello, hello tout le monde.

vous allez écouter plein de dub, break, house, un peu de tout en vrai. 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

0: Bienvenue tout le monde. Bonjour le Grand Montréal, bonjour Jesse.
1: Bonjour Alexis.
0: Comment tu vas aujourd'hui, Jesse?
1: Ça va, ça va. Je commence un peu à me rétablir. J'ai comme eu un épisode où j'avais comme de la crème solaire dans les yeux, mais pas de la crème solaire.
0: C'est ça que tu m'as dit tout à l'heure, mais c'est très absurde comme chose.
1: C'est comme
0: à dire.
1: Ça m'arrive souvent durant l'été vers genre la fin de la journée ou genre un moment que je suis ou que je me frotte l'œil, puis là, soudainement, j'ai comme l'œil, comme le sentiment d'avoir comme quelque chose qui brûle, mais pas autant que le shampoing. C'est comme un peu différent.
0: Pas autant que le shampoing. Mais dirais-tu que c'est simplement de la fatigue?
1: Peut-être que c'est juste ça aujourd'hui parce que j'ai pas mis de crème solaire. Fait que je sais pas d'où que ça viendrait. C'est peut-être que j'ai des résidus de savon qui étaient dans mes sourcils, genre. En tout cas. On pourra en débattre longtemps. Mais...
0: Est-ce que tu te rinces après la douche?
1: Mais normalement, oui, je me rince.
0: C'est quand même une bonne habitude à prendre.
1: Peut-être que j'ai comme genre eu un espèce de... Je sais pas, j'ai pas eu de blank cette fois-ci. J'ai l'impression que je me suis rincé, genre je m'en rappelle.
0: Ouais. OK, on va checker ça ensemble la prochaine fois. Bienvenue tout le monde au Grand Repos, dans votre rendez-vous des musiques exploratoires et instrumentales dans le Grand Montréal. Cette semaine est une semaine très spéciale, n'est-ce pas, Jesse? Parce que cette semaine, la population a été sondée.
1: Exactement, la population a été sondée, les gens ont voté.
0: Les gens ont voté, j'espère que vous êtes allés voter aussi à la maison. Puis c'est ça, il y a une brochette de personnes qui sont sorties de ça, certaines qu'on aime, certaines qu'on n'aime pas, mais on va être pris avec quand même pour les prochains temps.
1: Exactement, pour les prochaines semaines au moins.
0: Prochaines semaines au moins. Est-ce que tu as voté, toi?
1: Ouais. Ben, toi, t'as-tu voté?
0: J'ai voté, mais pas dans toutes les catégories, surtout dans la catégorie musique exploratoire, en fait.
1: Ouais.
0: Expérimentale, ben, je pense qu'ils appellent.
1: Moi, je suis quand même passé par-dessus toutes les catégories. En fait, vous l'avez compris, on parle du GAMIC.
0: Évidemment. Je sais pas qu'est-ce que les personnes auraient pu penser.
1: La mise d'autres. En nomination est sortie. Vous pouvez maintenant aller voter pour les gagnants.
0: Voter en grand nombre pour les gagnants. Je pense qu'on peut voter une seule fois.
1: Ouais, j'ai l'impression.
0: Mais si je prends un autre ordi, je peux voter encore.
1: Faut que tu te crées un VPN.
0: C'est ça, je prends un VPN, je peux voter à partir des
1: de
0: entre 140 et 145 pays du monde. C'est vraiment super. Donc nous, évidemment, vous le savez, on va se concentrer surtout la catégorie album ou EP expérimental, puisque c'est pas mal notre champ d'intérêt à l'émission. Puis on a pensé faire jouer un peu de tout le monde dans cette catégorie, mais de le répartir dans les trois prochaines semaines, soit le nombre de temps que vous avez pour aller voter pour ce gala des musiques. Est-ce que c'est des musiques? C'est pas des musiques indépendantes?
1: C'est de la musique indépendante.
0: OK, mais il y a des labels là-dedans.
1: C'est ça qui est flou un peu.
0: Ouais, c'est
1: ça,
0: en tout
1: cas. J'ai comme... Faut pas trop en parler, on est sur un terrain glissant, mais il y a beaucoup de labels impliqués là-dedans. C'est le gala alternatif de la musique indépendante du Québec.
0: Alternatif, je pense qu'il se concentre sur ça. Là. Ouais.
1: Mais
0: très cool gala si vous n'êtes pas fan de la disque. Et puis donc, on commence cette semaine en force avec... Dans le fond, OK, une chose que je veux dire sur les nominations, il y en a beaucoup qu'on fait jouer beaucoup à l'émission.
1: Ouais, on commence un peu avec ça. Là. On a deux noms qu'on a déjà fait jouer à l'émission, mais après ça, ça va aller ailleurs. Là.
0: Après ça, ça roule, ouais, c'est bien sûr. Mais c'est quand même des chouchous de l'émission. Moi, je me trouve très bien, très cool d'avoir quand même, repéré ces gens-là avant les GAMIC.
1: Ouais, c'est un peu grâce à nous probablement qu'ils sont nommés.
0: Nommés et non pas nominés. Checkez votre maudit français, la gueule.
1: Faites attention.
0: Faites
1: à ça,
0: attention parce que je vous le dis, je vais me fâcher si les gens utilisent le mauvais mot. Alors, on commence en grand avec Cédric Dain-Lavoie.
1: Ouais. Puis sa pièce, ce qu'il y a autour.
0: Et, oui. Elle va être suivie de Joseph Marchand avec Jardin.
1: Mais lui, en fait, faites attention, il est nominé. Nominé.
0: Ah, Jesse, là, tu vas me... Ah!
1: Ça commence, on pourrait...
0: Commence-moi
1: on
0: pas.
1: On pourrait sévir, déjà. Il est nommé dans la catégorie album musique classique.
0: Oui, mais on pense qu'il aurait dû être dans expérimental. Et puis, on va poursuivre ça avec...
1: Il n'y a pas le choix, en fait, pour la ligne éditoriale.
0: Pour la ligne, exact. Et on finit ce segment avec Joël Léandre et Rémi Bélanger de Beauport pour leur album « Jeu de main », la pièce courante. Donc, un projet free jazz, musique actuelle qui nous vient du label Tour de bras à Rimouski, qu'on aime beaucoup. Alors,
1: exactement.
0: Sans plus tarder...
1: On se reparle dans environ comme 7 minutes, mettons. 8.
0: Admettons. Hey, bonne écoute, la gueule.

Vous vous trouvez présentement, bien sûr et bel et bien, sur les ondes de CISM 89.3 La Marge, à l'émission Le Grand Repos. On vient d'entendre trois artistes qui figurent sur les nominations du gala des GAMIC de cet automne dans la catégorie album ou EP expérimental, donc Cédric Dinlavoie et sa pièce Ce qu'il y a autour, Joseph Marchand et sa pièce Jardin, qui n'est pas

0: en album expérimental, mais bien dans classique, whatever. Et on a fini nos écoutes avec les merveilleux Joël Léandre et Rémi Bélanger de Beauport avec leur pièce Courante.
1: C'était très contemporain, ça.
0: Oui, oui, oui. Parce que c'était quand même funky de passer de Joseph Marchand à Joël Léandre et Rémi Bélanger. Quand même,
1: c'est un saut à faire, quand même.
0: C'est un saut dans le vide.
1: C'est un choix.
0: Mais tu me disais qu'il y avait quand même une ligne artistique qui reliait les deux.
1: Je trouvais que, dans le fond, dans Joseph Marchand, je l'ai spécifiquement choisi de la mettre entre les deux pièces parce qu'il y a des cordes.
0: Donc, c'est les cordes qui relient notre bloc.
1: C'est les cordes qui font le lien dans le bloc. Ouais.
0: Voilà. Donc, un bloc de cordes. C'est beau, ça. C'est très poétique. On s'en va vers encore plus de cordes, je crois? Non.
1: Je pense qu'on s'en va un peu plus dreamy, si
0: là,
1: on veut.
0: Là, on rentre dans l'expérimental plus plastique, un peu.
1: Certains pourraient dire de la musique ambiante, peut-être.
0: Ambiante, du montage sonore. Mais là, j'ai hâte que tu nous dises de qui on parle.
1: Tout d'abord, on va faire jouer du Jérémy Roy.
0: Yes.
1: Qui est un musicien, notamment, dans MISC. Dans plusieurs autres projets, en fait. C'est un musicien assez établi, je pense.
0: MISC, mais pas que.
1: Mais pas que, oui. C'est bien dit.
0: Tu disais qu'il produisait pour Hubert Lenoir aussi. Il avait déjà travaillé.
1: Il était déjà enregistré, je pense, sur certains albums, de plusieurs projets.
0: Donc, ce qui est nommé ou bel et bien nominé de lui au Ludigamic, c'est la soundtrack du film Chronique d'une ville de Nadine Gomez qui est sortie cette année.
1: Exactement. On va faire jouer la pièce Plumas Escribimos el Viento.
0: C'est ça. Ça, c'est du espagnol. Hein?
1: C'est fort possible.
0: Ouais. C'est très, très bien. On va poursuivre avec Navet Confit, un extrait de son excellent album Opio. Je ne sais pas s'il y a des chances de gagner, mais moi, je voterais pour lui, en tout cas.
1: Ouais.
0: S'il y avait des chances, non, vraiment, un très, très bon album qui est sorti cette année, Navet Confit, qui était allé enregistrer en Islande avec quelques collaborateurs et collaboratrices. On a déjà fait jouer deux extraits dans l'émission. Un album très, très dreamy. Le son est très, très recherché. Les arrangements sont très cool. Beaucoup de variétés d'instruments aussi. D'ailleurs, la pièce titre qui ouvre, l'album a le titre Xylophone au pluriel et sans X majuscule. Donc, c'est un choix assez bold.
1: C'est important de le spécifier. C'est un choix aussi bold que de faire jouer Rémi Bélanger de Beauport juste après Joseph Marchand.
0: Oui, j'espère que vous voyez qu'on est capable de prendre des risques à l'émission. C'est pas une expérience radiophonique ordinaire qu'on offre. Moi, je crois qu'on offre un produit particulièrement
1: qualitatif. Hors sentier.
0: Oh, oui, particulièrement dithyrambique et sans...
1: On sort le dictionnaire.
0: On sort le dictionnaire, oui.
1: Vous êtes sur les ondes de CISM. En fait, c'est nous qui sommes sur les ondes de CISM.
0: Oui, vous, ôtez-vous de nos ondes.
1: Vous écoutez les ondes de CISM. Oui. C'est ça qu'on devrait dire.
0: OK, bonne écoute, la gueule.

0: Alors, vous venez d'entendre la pièce Xylophone de Navet Confi et un extrait de la bande sonore Chronique d'une ville par Jérémy Roy.
1: Il est maintenant l'heure de quitter notre section gamique pour aller vers certaines nouveautés qu'on a eues récemment. Parmi ces nouveautés-là, il y a le tout nouveau groupe Willy Wow. As-tu entendu parler de ce groupe, Jesse?
0: Pas du tout. Est-ce que c'est composé d'un William, mettons? Non?
1: Non, c'est ça. Il n'y a aucun William dans Willy Wow. Donc, je vous appelle le mot à la maison pour que vous compreniez bien. W-I-L-L-I-W-A-W. Donc, c'est vraiment un beau Willy Wow. Moi, je trouve que c'est formidablement bien trouvé. C'est un band au nom exquis que j'aimerais qu'il rentre dans notre vocabulaire.
0: C'est bien ficelé.
1: Donc là, je les ai googlés sur l'Internet avant de me rendre compte qu'il y a quand même beaucoup de projets qui s'appellent déjà Willy Wow. Des projets de musique, dont Willy Wow, qui est à Rouen, en France, et dont je te présente leur photo ici.
0: Oh, intéressant. Oh. Plus que je regarde la photo, plus que ça se complexifie.
1: Vraiment,
0: il y a un jeu de perspective.
1: Il y a un jeu de perspective. Donc, on parle de 4 personnes dans un champ à Rouen. C'est une musique, c'est une musique polyglotte. Mais donc, voilà, il y a Willy Wow à Rouen. Il y a un autre Willy Wow sur le groupe Link Band qu'on peut louer à partir de 890 euros.
0: Oh, OK. OK, ça, c'est...
1: Je te laisse voir la photo, Jesse. Donc, qu'est-ce que tu vois sur l'image?
0: Ben, il y a des photographies une photographie qui semble être prise en studio, mais comme les gens semblent être découpés sur un fond blanc.
1: Exact.
0: Oui, puis après ça, il y a une autre photo de scène, mais on dirait que c'est un faux rideau derrière.
1: Exact.
0: Ils se sont photoshopés peut-être devant un rideau rouge, très rouge.
1: Donc on sent que les groupes qui ont le nom Willy Wow sont très créatifs avec leurs images. Donc là, je me suis demandé, mais qu'est-ce que c'était le mot Willy Wow? Et puis, ce que je me suis rendu compte en visitant les internets, c'est que c'est le nom d'un vent en météorologie. Donc, il est employé pour désigner les courants d'air froid descendant du flanc des montagnes dans certaines régions côtières du monde, notamment en Alaska, en Patagonie et en Sibérie. Donc, on va se coucher.
0: Mais pas à Rouen.
1: Il
0: n'y a aucun lien à faire avec tous ces bands-là.
1: Il n'y a aucun lien. Donc, le tout nouveau Willy Wow qu'il faut découvrir à la maison. Et c'est composé de Emily Fortin, Callan Young et Philippe Lausier. Donc, c'est un trio un peu musique actuelle, un peu free jazz, assez expérimental.
0: Est-ce qu'on entend des cordes?
1: De horn. Non, il n'y a pas vraiment de cordes. Il y a des corps, surtout. Il y a des trompettes. Et puis, beaucoup d'amour.
0: Est-ce que tu nous as préparé un segment corps ou trompette?
1: Non, je ne pense pas, car cette musique de Willy Wow, donc leur pièce « Subconscious, Subconscious Harmonies », tiré de l'album Willy Wow qui est paru le 2 octobre dernier. Ce qui va suivre est de Philippe Batica, que j'ai découvert cette semaine grâce au podcast Opération Beurre de Cinoche, grâce à son rôle sur la bande-son du film Oublie pas le Gruot, qui est sorti récemment. Donc, je voulais faire jouer une de ses pièces à l'émission, donc je suis allé trouver une pièce de son album.
0: De 2015?
1: Invisible Backgrounds de 2015. Oui, bien sûr, c'est une nouveauté que je vous offre cette semaine à l'émission.
0: Donc, l'année dernière, ça.
1: C'est à Chea. Voilà. Voulais-tu rajouter quelque chose, Jesse?
0: Non, j'ai comme dit ce que je voulais dire pendant que tu parlais, comme ça.
1: En fait, tu m'as coupé pendant que je parlais, mon petit snoro. Donc, pour rappel, on va commencer par Willy Wow.

0: Vous reconnaissez cet air, vous reconnaissez le style de musique, vous êtes à CISM 89.3 à l'émission Le Grand Repos. Vous venez d'entendre Philippe Batica et sa pièce C'est assez de son album Invisible Backgrounds de 2015. Et c'était précédé du magnifique nouveau groupe Willy Wow! Et sa pièce Subconscious, j'ai de la misère avec ce mot-là, Harmonies. Je rappelle que leur album éponyme vient de sortir le 2 octobre. Qu'en as-tu pensé, Jesse?
1: J'ai bien aimé les arrangements de trompettes, corps, etc., comme tu nous l'as présenté tantôt.
0: Mm-hmm. Tu m'as dit que tu aurais entendu ça sur un documentaire
1: de l'ONF,
0: artsy des années 70.
1: Exactement.
0: Je trouve que c'est un compliment. Il faut le prendre bien.
1: Ah, j'adore cette vibe-là.
0: Oui.
1: Puis après ça, on a, c'était suivi d'une pièce où j'ai l'impression que quelqu'un fouillait dans son sac à dos un peu.
0: Ben, c'est ça que tu m'as dit. Puis ouais. Ça, j'ai trouvé ça moins flatteur comme commentaire.
1: Ouais, c'était brusqué un peu.
0: Pauvre Philippe Batica et sa pièce ouais. C'est assez de son album Invisible Backgrounds de 2015.
1: Non, mais c'était une vibe. Hein. C'était une vibe, certainement.
0: Ouais. C'est sûrement la tune la plus exploratoire qu'on joue cette semaine. Moi, j'ai trouvé ça pas mal cool. Une belle exploration.
1: Ouais, il y avait certainement de l'exploration qui était faite autour du
0: sac à dos.
1: Autour du sac à dos, c'est ouais. Ça.
0: Voilà. L'émission n'est pas finie, hein? Il nous reste encore deux blocs.
1: Ah, attelez-vous, là, on fait jouer de la musique. En fait, c'est des pièces sans paroles sur des albums avec paroles, si on veut. Donc, on rentre dans le rock
0: pop. Si on veut pas.
1: Si vous voulez pas, ben envoyez-nous un courriel.
0: Legrandrepos@cism.com.
1: Non, c'est pas ça du tout. Non, écrivez-nous sur Instagram en place, ça va être plus facile.
0: Ça va être plus simple.
1: C'est deux pièces qui sont sorties cette semaine, donc vendredi, et quand même, c'était une grosse journée de sortie ici au Québec.
0: Alors, le soi-disant
1: partout
0: Québec.
1: Partout ailleurs aussi, il y a du Claire Roussé qui est sorti, mais là, on en fait jouer tout le temps. Peut-être la semaine prochaine, on pourrait
0: le faire.
1: Mais oui, il est notamment sorti un album de Mélanie Venditti, intitulé Les Steppes. Puis, dans cet album-là, il y a une pièce qui s'appelle « Interlude pour Igor ». Puis, vous l'avez deviné, ben, c'est un interlude qui est exempt de paroles. Donc, on peut le faire jouer ici à l'émission.
0: Donc, de ce que je comprends, c'est un album de chansons, mais c'est la seule tune que tu peux faire jouer.
1: Exactement.
0: Étant une émission de musique instrumentale.
1: Mais il y a des arrangements, le fun dans cet album-là, c'est comme... c'est beaucoup synthétiseur, des gros arpèges. Cool. Ouais, c'est comme un peu un petit côté cinématique, si on veut, avec beaucoup de cordes. En fait, Mélanie Venditti... joue elle-même des cordes frottées. Exactement, oui.
0: C'est cool.
1: Puis, après ça va être suivi de la première pièce de l'album Strobus de Du, qui s'intitule « Un bruit blanc sur la rivière du Bic ».
0: Un beau titre, hein?
1: Oui.
0: Très poétique. Du, donc, que moi, j'ai connu en premier par les spectacles de Claude Pelgag, où il joue la basse.
1: C'est ça. En fait, c'est un bassiste. Un bassiste sur plusieurs projets. Il joue notamment avec Mon Doux Seigneur, Zeus.
0: Mais Zeus, ouais, c'en est un bon.
1: Ouais, puis il est dans Patch, si je me trompe pas.
0: Ça, je savais pas.
1: Ouais, il est dans Patch. Puis, en fait... Il joue aussi pour Mélanie Venditti, selon les informations qui me proviennent du canal auditif.
0: Mais ça, c'est un gros plot twist quand même.
1: C'est quand même une twist là, qui se passe. Là.
0: Mm-hmm. Donc, les deux prochains artistes jouent ensemble. Mais
1: c'est ça le lien de
0: mais
1: ce segment.
0: Pas dans notre émission, ils ne sont pas sur la traque de l'un de l'autre.
1: Non. Voilà. Ben, ça sera à débattre, je sais pas. On n'a pas fait nos recherches, Alexis, tu nous prends...
0: On fait rarement
1: tu nous prends dépourvu. J'ai pas consulté la liste de tous les musiciens impliqués sur ces deux pièces-là, malheureusement.
0: Donc, je t'avais dit de le faire...
1: La semaine prochaine, on vous revient avec ça. Je me mets une petite note. Donc oui, on va vous faire jouer ça pour... je sais pas, vous êtes pas là pour nous écouter parler, non?
0: Je penserais pas. Bonne musique.

0: nos excuses d'avance sur les enregistrements de voix qu'on vient d'entendre sur la pièce de Tu qui s'intitule Un bruit blanc sur la rivière du Bic qui est sortie ce vendredi dans tout le territoire du Québec. Vous pouvez trouver ça partout. C'était ça a suivi la pièce de Mélanie Venditti, interlude pour Igor. Donc là, on est au dernier segment de l'émission. J'aimerais juste faire un petit donner un petit mot à nos auditeurs et auditrices pour juste un petit message que j'aimerais passer parce
1: que ça concerne Willy Wow?
0: Ça concerne pas Willy Wow. Non, ça concerne pas le gamic. C'est juste un petit une petite injustice que j'ai notée dans la communauté. Puis là, je pointe pas personne, mais j'aimerais ça te présenter un graphique, Jesse, que j'ai fait sur mon ordinateur.
1: C'est fou comment tu montres des choses que tu montres à personne d'autre. Genre, personne peut voir en ce moment à la radio. Là.
0: Personne voit le graphique en ce moment?
1: C'est un graphique, je comprends.
0: Non, c'est quoi?
1: Non, personne voit le graphique.
0: Qu'est-ce que tu vois, Jesse?
1: Ben, c'est écrit post 1, 2, 3, puis il y a comme une tangente.
0: Oui, et la tangente va vers où?
1: Vers le bas?
0: Vers le bas, exactement. C'est une grave situation. Une très, très grave situation. Donc, j'ai fait un graphique très parlant qui montre le nombre de likes qu'on a à chacun de nos posts Instagram depuis la création de notre Instagram. Puis, il y a une tangente difficile à... difficile à passer à côté.
1: Il y a comme un code de couleur dans ton graphique que tu n'utilises même pas.
0: Non, toutes les colonnes sont bleues. Donc, la première colonne... Aussi, je tiens à te pointer que dans
1: pourquoi
0: l'axe...
1: une légende sans titre avec plusieurs couleurs.
0: Okay. L'axe des Y, chacune des données, c'est une décimale, mais bon, en tout cas...
1: Hey, son graphique est en 3D. C'est incroyable, j'ai jamais vu ça.
0: Donc voilà, dans notre premier post de notre Instagram, puis je vous invite à suivre, donc c'est legrandrepos.cism sur Instagram, venez nous suivre en grand nombre pour améliorer les statistiques de ce graphique. Donc le premier post était entre 6.75 likes et 9. Le deuxième post où on présentait notre première émission de la saison était aussi au même chiffre entre 6.75 et 9.
1: Mais comment est-ce que tu arrives avec la moyenne des likes pour un même post? Je comprends pas.
0: Parce que mon graphique ne donne pas cette information puisque l'axe des Y n'est pas assez précis. Mais le troisième post, je suis pas mal sûr qu'il y avait 7 likes. Le quatrième post, on a eu, donc l'avant-dernière émission, un record de 9 mention j'aime, qui est vraiment un record formidable, mais on a rapidement descendu à la dernière émission, le cinquième post, qui était notre émission sur les années 70. On a reçu uniquement entre 2,25 likes et 4,5.
1: Il faut comprendre que c'est Alexis qui gère la page Instagram. Oui. Puis en fait, il y a un de ces likes-là à chaque semaine qui est moi.
0: Plus, donc on enlève un point, un... Non, juste un dans le fond. On enlève un à chaque donnée. Mais on aimerait que vous soyez plus présents. Merci. Qu'est-ce qu'on écoute à la fin de l'émission, Jesse, pour finir?
1: Qu'est-ce qu'on écoute? En fait, on finit toujours avec André Gagnon, mais cette semaine, il y a quelque chose de spécial. C'est une pièce issue de l'album L'Éveillé Gagnon, paru en 1965, qui comprend la composition de Claude Léveillé et d'André Gagnon. Puis, on fait jouer une pièce intitulée 12-1.
0: OK, ça veut dire quoi ça?
1: Mais là, on prépare une grande fresque qui va durer 2 épisodes. Mmh. La semaine prochaine, on va faire jouer 12-2.
0: Dune 2, bon, c'est mon film, ça.
1: 12-1 et 12-2.
0: On va-tu faire jouer Dune 3?
1: Donc, on vous laisse, on se revoit la semaine prochaine. Vous étiez sur les ondes de CISM, au Grand Repos.
0: Voilà, allez liker.

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0: Dimanche 11 octobre, 22h. Bonsoir à toutes et à tous. Bonsoir Eric.
1: Bonsoir Elbier.
0: Bienvenue dans Symbiose. Symbiose, l'émission des musiques expérimentales sur CISM 89.3 Montréal, sur 107.9 Radio Victoria le mercredi ou sur le web à quelle adresse Eric?
1: Au www.cism893.ca.
0: Tu vas y arriver au bout de 10 ans.
1: Merde.
0: Merci Eric.
1: Je sais pas pourquoi j'ai eu un blanc sur quelque chose que je dis tout le temps. Ouais. Il se fait tard.
0: Qu'est-ce que tu as pour nous ce soir?
1: Ce soir, j'ai du Joachim Notwall, j'ai Corrad et Wolfgang, j'ai du Sevled, j'ai du Leif Cotter John et du Athénée.
0: Moi, j'ai que des nouveautés pour vous cette semaine. J'ai une collaboration Philippe Samartis et Michael Vorfeld. J'ai du Captep, du France Jobin, du Philippe Deschamps, du Colin Andrew Sheffield, du Portal of Reflection et du Institut für Feinmotorik.
1: Oh, tiens, c'est pas moi qui l'avais le dire.
0: C'est une nouveauté fétiche. On débute justement avec ça. On écoute la pièce Ruder also in den. L'album s'appelle Odd.

0: À l'instant, c'était une nouveauté sortie sur Ethereal Projector. C'est un nouveau sous-label de Chitra Records. Donc après un BM4, un deuxième sous-label. Là, c'est une ouverture un petit peu plus à d'autres genres musicaux. C'était un projet qui s'appelle Portal of Reflections. L'album s'appelle Portal et on écoutait Outlander.
1: Juste avant, Joachim Notwall avec la pièce de Power of Forever Now de l'album Psychic Area.
0: Et on débutait l'émission avec Institute für Feinmotorique, Ruder also in den, de l'album Odd.
1: On enchaîne avec Korad et Wolfgang, c'est collaboration de Korad Schnitzler et Wolfgang Seidel. La pièce est titrée Untitled 9, c'est en parenthèse CD6 track 3 de l'album 10 kWh 1973-1977.

0: À l'instant, un extrait de l'excellente compilation Symbiose 10.2. Compilation pour célébrer les 10 ans de Symbiose sur CISM 89.3. On écoutait Colin Andrew Sheffield avec Sure to Find.
1: Et juste avant, c'était Corrad et Wolfgang avec la pièce Untitled 9 de l'album 10 kilowatt-heure 1973-1977. On enchaîne.
0: Tu nous fais voyager avec ça, rien qu'avec les titres, Eric. Merci.
1: Et parlant de titres, on se prépare à avoir une pièce un peu de Severed Head, qui est une nouveauté qui vient de sortir. C'est plus des vieilles pièces ou des vieux trucs qui datent. On va écouter Radio Jingle Cassette Side B de l'album Radio Jingle 1981.

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2: Au www.cism893.ca. Mieux que la première.
1: Mieux que la première fois, Eric, tu as appris, c'est bien.
2: Eh oui, oui.
1: Et puis moi, j'ai une autre adresse internet à partager avec vous, celle de notre page Bandcamp. C'est symbioseradio.bandcamp.com. Sur cette page Bandcamp, vous pouvez télécharger notre nouvelle compilation Symbiose 10.2 pour célébrer, je vous le rappelle, notre 10e anniversaire sur CISM.
2: Il y a du beau monde sur
1: ta Merci compte. Beaucoup à tous les artistes qui ont contribué. Il y en a, on pouvait même pas espérer, quoi. J'ai halluciné.
2: Ah ouais, il y a des noms, là. Même moi, là, j'ai fait comme, ouh! Mais c'est sympa, quand même. J'ai aimé qu'il y ait eu plusieurs belles réponses. Et on faut pas oublier aussi la page
1: Blogspot pour toi, Eric.
2: Oui,
1: vas-y, fais-toi plaisir.
2: Si je ne l'utilise pas, il va me manquer un morceau. Là. C'est toujours www.symbioseradio.blogspot.com. Et juste avant la pause publicitaire, c'était une pièce un peu compliquée de Severed Head, de Radio Jingle, cassette Side B, de l'album Radio Jingle 1981.
1: On va débuter cette deuxième partie d'émission avec quelque chose d'un petit peu plus calme. Philippe Deschamps qui nous a envoyé son nouvel album en autoproduction. Ça s'appelle Wind Path. On va écouter Water of the Sky.

0: À l'instant, on découvrait ensemble à nouveau cette excellente, je le répéterai à chaque fois, j'aurais dû appeler ça l'excellente compilation Symbiose 10.2. Mais non, notre compilation 10e anniversaire sur CISM, c'est vraiment quelque chose qui...
1: Moi, je suis très fier.
0: Moi aussi. Donc, on écoutait France Jobin, qui est une artiste qu'on aime énormément ici à Symbiose. Ouais. On l'avait reçue en live à l'époque, on faisait du live à l'émission. Donc, c'est vraiment une... super honneur encore de l'avoir avec nous. On écoutait une pièce exclusive qui s'appelle Between States.
1: Et juste avant, c'était Leafcutter John avec la pièce LOLL, L-U-L-L, pas le fameux L-O-L-O, avec de l'album Warm Grit.
0: Et on débutait cette deuxième partie d'émission avec Philippe Deschamps, Water of the Sky, de l'album Wind Path.
1: On enchaîne avec une découverte de ma part, une nouveauté, là. Antenne, je sais pas comment on prononce. L'album Breaking Sky avec la pièce du même nom.

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0: l'instant nouveauté Chitra Records. C'était Captep avec My Normal. Son nouvel album s'appelle Slow Down.
1: Et juste avant cette antenne, avec la pièce Breaking Sky de l'album Breaking Sky.
0: Et puis c'est déjà l'heure de se quitter.
1: Déjà la fin de cette émission.
0: Cette semaine, on se laisse avec une longue pièce nouveauté Room 40, un label habitué de l'émission, une collaboration Philippe Smart. Skis et Michael Vorfeld. On écoute la pièce de Depression. L'album s'appelle Atmospheric Pressure. On vous laisse avec ça. Bonne fin de soirée, bonne nuit, à la semaine prochaine et prenez soin de vous. Bye bye.

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Voici Dragonflies, Setting Sun sur le 89.3 CISM.

0: Bonsoir et bienvenue à London Café sur le 89.3 CISM. Mélanie Lapierre
1: et Brice Galland
0: sont avec vous jusqu'à 21h30 pour le meilleur de la culture britannique et irlandaise. Et parlant de culture britannique et de must dans cette culture, on a commencé l'émission avec Dragonflies, qui est en fait Nigel Godrich et Danny Harrison, le fils de George, qu'on va vous en parler un peu plus tard dans l'émission avec la réédition de Rubber Soul. Donc, ouais. Dragonflies, la pièce Setting Sun.
1: Ouais, un beau must, le bien dit, un beau must de cet automne 2026, très chargé en nouveautés britanniques. Très, très bel album si vous êtes fan de The Smile, entre autres. Si vous avez aimé le dernier Beck aussi, ben, tendez l'oreille vers ce nouveau projet. Presque un super groupe, Dragonflies. Très, très belle émission de nouveautés ce soir. Mélanie, c'est assez incroyable. Beaucoup de nouveautés qui sortaient vendredi dernier, entre autres, et beaucoup de nouveautés qu'on s'est mis dans les oreilles au cours des dernières semaines. On aura pour vous Gila Band, l'excellent album Pong Yellow. On vous fait tourner un autre extrait très électro, mixé d'ailleurs avec Adult DVD, tout nouvel album pour Adult DVD. On va célébrer les 25 ans, Mélanie, de Star Sailor. L'album Love Is Here sera notre classique de la semaine un peu plus tard. Je vous réserve également un bloc électro, entre autres, avec Tomorrow, le nouveau projet d'un des gars des Chemical Brothers, et plein de très, très belles découvertes à faire.
0: Et bien sûr, on va vous faire tourner également Blossoms, Masterpiece, Johnny Marr et Walt Disco.
1: Absolument. Dans les prochaines minutes, vous entendrez la toute nouvelle chanson de Fountains D.C. Eh bien oui, ils reviennent encore une fois avec un nouvel extrait de leur album. Là, on compte les dodos presque. Hein. C'est dans 10 jours que sortira Dopamine Chamber, leur tout nouvel album. C'est le deuxième extrait qu'on va vous faire tourner dans le prochain bloc. Mais Mélanie, débutons tout de suite avec, et ça, c'est vraiment une belle surprise et un coup de cœur dont je ne m'attendais pas du tout. Placebo viennent de sortir une toute nouvelle chanson. En fait, c'est une pièce qu'ils ont retravaillée d'une vieille pièce, une vieille chanson cachée de leur premier album homonyme sorti il y a 25 ans, il y a même 30 ans, en 96. On sait, on vous en a parlé il n'y a pas longtemps dans le classique de la semaine, parce qu'ils ont recréé les chansons de ce premier album-là pour l'album Placebo Recreated. Mais ce qu'on s'apprête à vous faire tourner, c'est une toute nouvelle pièce inspirée de la mélodie au piano qu'on retrouvait donc sur cet album-là en chanson cachée. Assez discuté, les voici, Placebo, Helen Keller pour vous à CISM.
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0: comblée de bonheur de retrouver Fountains D.C., Grian Chatton et sa voix inimitable sur l'album Dopamine Chamber. C'était le nouvel extrait Tongue.
1: Quand un groupe prend autant de place dans l'appréciation critique et populaire, après un certain nombre d'albums, ils peuvent presque se permettre n'importe quoi. Et là, vraiment, ils osent l'expérimentation presque industrielle sur cette pièce-là. Longue introduction, la portion vocale, high pitch, le côté électro-travaillé. J'ai tellement été impressionné par ce nouveau single, Tongue, tu viens de le dire, Fountains D.C. On a vraiment très, très hâte d'entendre Dopamine Chamber. C'est dans 10 jours, le 16 octobre prochain, qu'on aura la chance d'entendre l'album au complet, mais d'ores et déjà, on peut se procurer et écouter cette deuxième extrait après Marianne, sorti il y a

0: Quelques semaines de cela. On ouvrait le précédent bloc avec Placebo et son hommage à Helen Keller, cette figure très, très importante du militantisme américain, morte à la fin des années 60, qui a beaucoup, beaucoup inspiré Placebo il y a une trentaine d'années lorsqu'ils ont créé la chanson H.K. Farewell, une chanson cachée de leur premier album, qu'ils ont retravaillé avec un côté beaucoup plus rock et cette mélodie imparable. J'ai vraiment beaucoup aimé Helen Keller de Placebo qui ouvrait le précédent bloc.
1: Et on continue maintenant avec le record de la semaine, le disque qui a su enflammer nos platines. Et celui-là a su aussi enflammer les platines de CISM, puisque ce disque de Fat Dog, Cancel Me, I'm Tired, est sur le palmarès de CISM cette semaine au numéro 26 en nouvelle entrée.
0: Et c'est pas pour rien que c'est notre record de la semaine. Donc, deuxième album pour la formation Dance Punk du sud de Londres. Les voici, Fat Dog, Call It What You Want. Le record de la semaine de London Café.
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0: Call It What You Want, de la belle attitude expérimentale, jazzy, électro, Fat Dog. L'album s'appelle Cancel Me, I'm Tired.
1: Ouais, moi, c'est rare que je fais ça, mais là, j'ai pas le choix d'y aller avec ce que Domino Records, leur étiquette de disque, présente de ce deuxième album. Ils disent un triomphe électro-punk, art-pop, rock'n'roll, space, country, arrogant, panoramique, inventif, etc., etc. Je suis assez d'accord, on est dans un beau bordel musical. C'est encore très, très électro, évidemment. Il y a du sax, il y a des riffs métal, il y a du punk klezmer, il y a du western spaghetti. Je vous dis, ça part dans tous les sens, mais j'ai tellement trippé. C'est l'album vraiment ludique, je dirais, de cette rentrée automnale musicale. Donc, Cancel Me, I'm Tired, la pièce titre qu'on entend d'ailleurs présentement.

0: Tout nouvel album sorti vendredi, Fat Dog, était notre record de la semaine.
1: Et on continue maintenant avec d'autres nouveautés qui sont sorties vendredi. Il y en avait des tonnes et des tonnes. Et là, dans le prochain bloc, on vous présente le nouvel album de Johnny Marr. Il n'a plus besoin de présentation. The Age of Everything. Mais pour tout de suite, on va vous faire tourner Walt Disco. On se rappelle à l'époque, ils étaient très post-punk, disco, un peu à la Franz Ferdinand. Mais là, ils ont vraiment étoffé leur son en rajoutant des palettes qui reflètent un peu les échos de Cocteau Twins, MGMT, Smashing Pumpkins, des côtés un peu plus vaporeux. Et ça, c'est grâce à la production d'Eli Mason, qui a travaillé notamment avec Liars et Stella Donnelly. Donc, un album sur l'acceptation de soi. L'industrie musicale qui est très volatile, les changements du côté relationnel dans la vie, la dysphorie de genre et tout plein de sujets qui nous font grandir. Donc, on va entendre la pièce « Don't do this alone » Walt Disco sur le 89.3 CISM.

0: un cinquième album pour le dieu de la guitare, Johnny Marr, The Age of Everything. Il capture encore cette twist unique de l'indie britannique très conventionnel. Bien sûr, on reconnaît ses lignes à la de Smith.
1: Oh oui. Là-dessus. Surtout que là, il est beaucoup moins électro que sur ses dernières expérimentations. Là, on revient vraiment à du classique Britpop et cette guitare, Mélanie.
0: Oui, elle est vraiment inimitable et on a entendu la pièce Just Once More. Et juste avant, c'était Walt Disco, un peu moins dansant, mélancolique sur les bords avec leur tout nouvel album homonyme. Et on a entendu l'extrait Don't Do This Alone.
1: Prochaine minute, Walt Disco, il va falloir tendre l'oreille. J'ai l'impression qu'on risque d'être charmé. C'est pas la dernière fois que vous en entendez, c'est sûr, à London Café. On poursuit dans une veine, je dirais, électro, shoegaze, post-punk. Dans les prochaines minutes, vous entendrez Tomora, Lime Garden, Dutch Mustard, beau retour, mais débutons tout de suite avec Lauren Mayberry qui a retrouvé son trio Churches pour une toute nouvelle chanson. On vous l'offre d'ores et déjà. Voici Churches et Roses pour vous à CISM
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0: Automora, le projet de Tom Rollins et Aurora, c'est tiré du Celebration EP. On a entendu la pièce titre.
1: Ouais, la version digitale sera lancée le 16 octobre prochain de ce micro-album Celebration. On a entendu la pièce titre Aurora, c'est la chanteuse norvégienne que vous connaissez très bien. Ils ont sorti un album qu'on a couvert, mais comme vraiment rapidement. Puis là, je redécouvre ce projet-là avec Tom Rollins. On reconnaît tout de suite les boucles électro du maître des Chemical Brothers. Donc, j'ai hâte d'entendre le reste des chansons qu'ils offriront sur ce micro-album. Juste avant, c'était le nouvel extrait de Lime Garden. Allez voir le vidéo, Mélanie, ils mettent en vedette Anthony Schmierek, le célèbre MC britannique. Il ne collabore pas à la chanson, mais il est dans le vidéo. Un beau petit clin d'œil. Moving Target de Lime Garden tournait juste avant. Dutch Mustard, c'est le retour de Sarah Jane Riddle. Toute nouvelle chanson, Hear Me Out. Vraiment très, très bon de la part de Dutch Mustard. Et on ouvrait le précédent bloc avec le retour inespéré de Churches. Toute nouvelle chanson, Roses.
0: Et on continue justement dans la veine électro. On va danser dans les prochaines minutes avec Jam City. Mais pour tout de suite, Logic 1000. Oui, elle vient, elle est née à Sydney, mais elle habite maintenant Londres et elle mélange trip-hop, big beat, le synth-pop des années 80, l'électronica, chant gauche. Dans cet album, on retrouve entre autres des collaborations avec Fozia, Jam City qu'on va vous faire tourner juste après, Kuka, Tiffy M et Christine and the Queens. Donc, tiré de son deuxième album Confirmation, voici Sparkle, un peu de magie dans votre vie.
1: Logic 1000.

0: Jam City, de son vrai nom, le producteur Jack Latham, qui nous arrive avec son album My World. Et on a entendu l'extrait Lucky. Et juste avant, c'était Logic 1000, tiré de son deuxième album Confirmation, la pièce Sparkle. Et on continue maintenant pour finir cette première heure avec le classique de la semaine, un album qui célèbre ses 25 ans cette année.
1: Oui, en 2001, il y avait tellement de belle musique à se mettre dans les oreilles. C'était vraiment la fin pas mal affirmée de la période Britpop, la fin des années 90, début des années 2000. Il y avait eu les grands succès que sont Travis, Coldplay, The Verve, Embrace, Doves, etc. Mais il y a un album qui allait vraiment tous nous mettre sur le cul par cet hommage à la Britpop, mais qui la faisait vraiment progresser. Je parle ici de la formation Star Sailor qui offrait l'album Love Is Here. Ils nous avaient sorti quelques extraits qui avaient enchanté la presse britannique à l'époque, et ils allaient sortir donc l'album Love Is Here qui est réédité pour ce 25e anniversaire, complètement remasterisé à Abbey Road. Je pense que ça valait la peine d'avoir une belle version très très très sono de cet album. Vous les connaissez, Star Sailor? Surtout pour leur remix de la chanson de 2004, Fall to the Floor, mais c'est vraiment l'aspect beaucoup plus Britpop qu'on aime de cet album, et on vous l'offre en classique de la semaine, tiré de Love Is Here. Voici Star Sailor et Talk Her Down à CISM
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0: Vous écoutez toujours London Café sur le 89.3 FM. Mélanie Lapierre
1: et Brice Galland
0: sont avec vous jusqu'à 21h30 pour le meilleur de la culture britannique et irlandaise. Et on a débuté cette dernière demi-heure avec Frida Starr, la pièce Mickey the Drink, le groupe qui nous vient des West Midlands du Black Country. Donc, bien intéressant à découvrir. On a très, très hâte d'entendre de nouvelles pièces de ce groupe. Et on continue maintenant avec les nouveautés de la semaine. Et cette semaine sortait une réédition vraiment all-in, si on peut s'exprimer ainsi, de l'album Rubber Soul des Beatles.
1: Ouais, il y a l'appellation Super Deluxe. Et en effet, les Beatles y vont avec donc une réédition de cet album mythique. Mais tu sais, quel album des Beatles ne l'est pas? Évidemment, on a tous notre album préféré des Beatles, mais toi, je dois dire que Rubber Soul est très, très haut dans mon palmarès. Il figure, l'album version britannique commençait avec Drive My Car. On y retrouvait évidemment Norwegian Wood. Michelle, I'm Looking Through You également s'y retrouve. Donc, vous voyez, des grands, grands, grands classiques et celle qu'on entend présentement en sourdine, qui est peut-être, en tout cas, aux yeux de beaucoup, dont moi, le chef-d'œuvre de John Lennon, In My Life.

0: Et oui, c'est sur Rubber Soul qu'on retrouvait cette magnifique chanson des Beatles, sortie donc le 3 décembre 1965. Le sixième album, Rubber Soul, vient tout juste d'être réédité. 5 vinyles, 4 CD. Si vous n'avez pas une version digne de ce nom, ça vaut peut-être la peine de vous le reprocurer. Rubber Soul, version super deluxe.
1: Mais bien sûr, il y avait d'autres nouveautés, dont celle qu'on vous a fait tourner en première heure, Johnny Marr, The Age of Everything, et Walt Disco, leur album homonyme, et bien sûr, Fat Dog, cette formation qui nous mélange toutes sortes de genres musicaux avec Cancel Me, I'm Tired. Mais il y avait d'autres nouveautés cette semaine, dont Blossoms, Songs from the Wedding Cake, on va l'entendre dans les prochaines minutes. Mais pour tout de suite, Peace Okezie, mieux connu sous le nom de Masterpiece. Il a gagné, entre autres, un Ivor Novello Awards. Il mélange l'indie disco, le grime et a même fait partie de trames sonores de jeux FIFA. Donc, bien intéressant de découvrir cet artiste qui avait sorti l'album en 2004, How to Make a Masterpiece. Après ça, il a sorti son EP Stupid Kids et bien sûr cet album qui s'appelle If I Don't Love You, Who Will? Et vraiment la continuité de ça, il continue à grandir et de gagner en confiance. Voici la pièce Falling in Love with Your Friend sur le 89.3 CISM.

un sixième album pour la formation de Manchester Blossoms, Songs from the Wedding Cake. Et c'est vraiment intéressant parce qu'il y a beaucoup de chansons qui sont en lien avec les relations personnelles. Joke about divorce, meet me in love, husband. D'ailleurs, on

0: tellement extraordinaire, mais aussi, je dirais, bruitiste, très, très contrôlé, mais tout de même assez difficile d'approche. Puis Mielo, donc, de Killa Band. Et sur cet album, il y a vraiment un classique en devenir. C'est la chanson Crisp Pop qu'on va vous offrir dans le prochain bloc. Mais Mélanie, débutons tout de suite avec un beau coup de cœur des derniers jours. L'album homonyme de Adult DVD est sorti le 25 septembre dernier. Si vous êtes fan d'acid house, de son rave des années 90, de côté clubby, groovy, il faudra vraiment tendre l'oreille vers Adult DVD. Et de cet album, il y a une pièce qui est clairement un hommage à la culture électro des années 90. On vous l'offre d'ores et déjà. Les voici, Adult DVD et Ghillie Suit pour vous à CISM.
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0: toujours aussi bruyants, Guy Labanne, Daniel Fox et sa bande, avec l'album Pugnello qui est dans la discothèque de CISM. Une belle redécouverte, crisp pop.
1: J'aime beaucoup le fait que le groupe Guy Labanne compare les bands de la période Britpop à des saveurs de chips sur cette pièce crisp pop. Oasis, c'est le cheese and onion. Blur, c'est les vinaigres, etc., etc. C'est vraiment assez comique, merci. Et la musique, c'est extraordinaire. On l'entend toujours d'ailleurs en sourdine parce qu'elle dure plus de 7 minutes, cette grande, grande pièce fleuve de ce très grand album qui est Pugnello de Guy Labanne. On ouvrait le précédent bloc dans les mêmes sonorités électro, clairement inspirées des années 90. Adult DVD viennent de nous faire paraître tout un album homonyme et on vous a fait tourner l'excellente Ghillie Suit qui ouvrait le précédent bloc.
0: Et c'est déjà maintenant la fin de cette édition de London Café. On se retrouve la semaine prochaine, même heure, même poste. Mais entre-temps, vous pouvez nous joindre via les réseaux sociaux et le CISM893.ca. On salue nos copains des pénibles qui arrivent à l'instant. Et on salue également tous les auditeurs qui nous écoutent en podcast ou en reprise les dimanches dès minuit. Et ce soir, on se laisse sur une belle nouveauté de Jamie T.
1: Ouais, il reviendra ce vendredi, Mélanie, Jamie T, l'album Ghost, 100 Days of Mourning, sixième album pour un de nos préférés aux phrasés british si inimitables. Sur cette nouvelle offrande, vous savez que j'ai toujours cette tendance à terminer l'émission avec les dernières chansons d'albums récents, et ça sera le cas donc pour ce soir. Jamie T, Tallahassee, terminera cet album. C'est une collaboration avec le Canadien Lef Volbeck. Les voici donc, Tallahassee, Jamie T. Excellente fin de soirée sur les ondes de CISM.
0: Bonne semaine.
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Bonjour et bienvenue à l'édition du 10 octobre de l'émission Basse Fréquence. Avec vous pour les deux prochaines heures, à son poste, aux commandes musicales et à la réalisation, c'est mon ami et le vôtre, le seul et unique DJ masqué, c'est Richard Lafrance au microphone. Dans les nouvelles artistiques cette semaine, après 4 ans et 11 représentations à Kingston, le Fanatic Festival déménage au Plantation Cove à Priory dans Saint-Anne. Ça aura lieu vendredi prochain. Caymanas Park, ça c'est l'hippodrome de Portmore, présentera son plus grand spectacle le 11 décembre prochain, qui mettra en vedette Massica. Et un an après sa mort, une soirée hommage pour le footballeur et meilleur ami de Bob Marley, Alan Skill Cole, qui est organisée par son fils avec les invités musicaux I Wayne, Warrior King et Tijan. Et aussi retour sur la remise des prix Reggae North Music Awards tenus la semaine dernière à Brampton, en Ontario, où notre ami Neto Youth s'est mérité le prix de la meilleure chanson dancehall de l'année. Au cours de l'émission, on recevra Slim Samba, Feisty et Sol pour nous parler de l'événement de Solid Ground All-Stars. C'est ce soir même au Quai des Brumes. Et à la fin de l'émission, un calendrier des événements surveillés pour les prochaines semaines. On débute en musique avec un segment des plus grands succès d'un immortel des années 60, 70 et 80. C'est Monsieur Rocksteady lui-même, Alton Ellis, décédé le 10 octobre 2008, il y a exactement 8 ans aujourd'hui. Et c'est sur les ondes de basse fréquence sur CISM au 89.3 La Marge et aussi sur CFRT au 107.3 à Iqaluit.

sur Basse Fréquence. 5 premières chansons du grand Alton Ellis. On a entendu Ain't That Loving You, avant ça Rocksteady, Oui Baby, I Can't Stand It et Girl I've Got a Date pour débuter le segment. Et on va en parler, on va faire sa petite bio puisque Monsieur Alton Nehemiah Ellis, O.D., est né le 1er septembre 38 et décédé le 10 octobre 2008. Donc aujourd'hui, ça fait exactement 8 ans. Et donc, Alton Ellis est né à Trenchtown. C'est un des illustres artistes qui vient de cette partie de Kingston. Il a été élevé dans une famille musicale. Deux de ses frères font de la musique. Leslie, qui est un chanteur choriste, et aussi Irving, qui est chanteur et qui jouait du pan dans les hôtels de la côte nord de la Jamaïque. Donc Alton a appris à jouer du piano assez jeune, et alors qu'il était encore au Boys Town à l'école primaire, il performait comme un danseur dans un duo, et Monsieur Veer Johns est invité à venir les voir. C'est peu de temps après que Veer Johns a lancé son Veer Johns Opportunity Hour, donc un concours de talent à Kingston, et donc Alton Ellis y a participé en tant que chanteur, et c'est en 59, alors qu'il faisait partie du duo Alton and Eddie avec Eddie Parkins. Donc les deux ont enregistré à Studio One dans un genre R&B en 1960, la chanson Muriel, qui était d'ailleurs une des toutes premières chansons enregistrées par Cox on Dodd à Federal Studios. Studio One n'était pas ouvert encore. Et donc, il y a eu quelques autres succès dans un genre R&B. Ils ont enregistré aussi pour Vincent Chin, pour l'étiquette Randy's, des chansons comme Let Me Dream. Le duo s'est séparé alors que Parkins a décidé d'aller faire carrière aux États-Unis. Alton Ellis est resté, lui, derrière à Kingston, est devenu imprimeur, et après avoir perdu son job d'imprimeur, a décidé de retourner à la musique, a formé un autre duo en compagnie de John Holt, et ben Holt, comme on le sait, s'est joint aux Paragons, et éventuellement, et c'est là qu'Alton Ellis a fondé un nouveau groupe, The Flames, et il a continué à enregistrer pour Cox on Dodd et aussi pour son rival Duke Reed sur l'étiquette Treasure Isle. Et vers le milieu des années 60, alors que le ska commençait à ralentir pour devenir éventuellement le rocksteady, bon, c'est là que la culture des Rude Boys est apparue, et dans les dancehalls en Jamaïque. Et plusieurs artistes, dont Alton

Ellis faisait des chansons anti-Rude Boys, comme Don't Trouble People, Dance Crasher et Cry Tough. Et sous le nom d'Elton Ellis et The Flames, ils ont eu plusieurs hits, dont Girl, I've Got a Date et Cry Tough. Et d'ailleurs, Girl, I've Got a Date, intéressant, puisque la chanson est enregistrée par les Supersonics, donc Lynn Tate, Gladys Anderson, Ox Brown, Jackie Jackson sur la basse. Et la ligne de basse de Girl, I've Got a Date a été utilisée aussi pour l'autre hit de Liquidator, de Harry J. All-Stars, et aussi même d'un hit américain, I'll Take You There, pour les Staple Singers. En 67, la chanson Rocksteady est parue la première à utiliser le nom du genre dans son titre. Et donc, Elton Ellis était là, au plus fort de sa carrière, avec tous ses succès sur Treasure Isle. Et aussi, il a travaillé avec d'autres producteurs à l'époque, comme Lloyd Chalmers, Phyllis Dillon, Lee Eptones. Il a fait un tournoi au Royaume-Uni en 67 avec Ken Booth et avec les Soul Vendors également. Et ça l'a amené à travailler avec d'autres producteurs jamaïcains comme Bonnie Lee, Keith Hudson, Herman Chin Loy et quelques hits pour Lloyd Daly, pour ensuite retourner en Angleterre. Il a vécu quelques années au Canada et à partir de 72 a décidé de se relocaliser de manière permanente au Royaume-Uni. Donc, il a continué à enregistrer. Il s'est ouvert un petit magasin de disques et une compagnie de disques là-bas qui s'appelait Altone Records. Et donc, là, il travaillait plus pour John Joe Laws, Sugar Minute et King Jammies, jusqu'à ce que sa santé commence à lui causer des problèmes. En 2004, on lui a remis l'ordre de la distinction, évidemment remis par le gouvernement jamaïcain. Et on sait qu'il est finalement décédé le 10 octobre 2008 à Londres. Et c'est en 2012 qu'on a annoncé que qu'à Frenchtown, le nouveau centre multi sportif porterait le nom de Elton Ellis Auditorium en son honneur. Et on rappelle aussi que c'était le frère de Hortense Ellis et le père de plus de 20 enfants, incluant Noel Ellis et Christopher Ellis, les deux qui sont devenus chanteurs, et aussi l'oncle de deux comédiens, Owen Black Ellis et Ian I.T. Ellis. Donc, on va continuer dans les grands succès d'Elton Ellis avec une de ses plus grandes chansons en carrière, c'est Breaking Up Is Hard to Do, Elton Ellis, sur Bass Frequency.

Alton Ellis, 7 autres grands succès. Avec un artiste comme ça, c'est toujours tentant de jouer des chansons un peu moins connues, mais puisque ça fait quand même quelques mois, je pense qu'on n'a pas fait spécial d'Alton Ellis, ça vaut la peine de ramener les plus grands hits. Donc, on a entendu Back to Africa, African Descent, Cry Tough, une chanson anti-Rudy, Can I Change My Mind, I'm Still in Love, I'm Just a Guy, et on a commencé le segment avec Breaking Up is Hard to Do. Et dans les nouvelles cette semaine, c'est je sais pas si vous avez déjà entendu parler de Caymanas Park. C'est l'hippodrome de Kingston qui est célèbre depuis longtemps, depuis probablement les années 50. Il y a eu même plusieurs chansons décrites à ce sujet-là, surtout au sujet de certains chevaux qui sont devenus populaires, dont certains comme Longshot qui est mort sur la piste en plein milieu d'une course. C'est ça. Donc, il y a plusieurs groupes qui en ont parlé. Mais là, c'est intéressant puisque il semble que le Caymanas Park se met à faire des spectacles et il y en a tout un spectacle majeur qui se déroulera là dans l'hippodrome le 19 décembre prochain. Et il s'agit de Massica, qui est d'ailleurs un natif de la région de Portmore. Et ça sera donc organisé par Magnum qui et Zimi Entertainment, ceux qui s'occupent de la place. Et donc Massica aura plusieurs invités spéciaux. On aura ça dans les prochaines semaines. Et donc il semble que tout le monde est bien excité là-bas de cet événement majeur là qui aura lieu là, donc tout juste la semaine avant Noël. Et ça suppose aussi que d'ici quelques semaines, on aura probablement les détails à savoir s'il y aura un Sting, à savoir si Vibes Cartel va faire quelque chose autour de Noël. Ça s'en vient, ce genre d'informations-là, pour le temps des fêtes. Mais pour l'instant, on retourne en musique et on va aller écouter, quelque chose qui s'appelle le Tollgate Rhythm.

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1: On est de retour pour la deuxième heure et, tel que promis, nos invités se joignent à nous. Il s'agit du Solid Ground All-Stars. On a avec nous Feisty, Slim Samba et aussi Sol. On va s'entretenir avec tout le monde. Prestation live un peu plus tard, mais pour l'instant, on commence avec Kaby Gonaté, qui fera partie de la distribution ce soir même au Quai des Brumes pour l'événement de Solid Ground. Et c'est la chanson « Tama ».

0: Bonne chanson de l'artiste Kaby Konaté, la chanson Tama. Et apparemment, Sol nous disait qu'il faut absolument voir le clip là-dessus qui a été tourné sur thématique des réfugiés qui sont arrivés là, par le chemin Roxham. D'ailleurs, on va tout de suite accueillir l'équipe au complet. En fait, presque, il manque quelques membres du groupe, mais il y a Solid Ground, il y a Feisty, Slim Samba, qu'on va maintenant appeler en tant que duo Tropical Nord. Et puis, il y a aussi notre ami Sol qui représente le reste du groupe.
1: Yes,
0: okay, bienvenue dans le studio, les gars.
2: Salut.
0: Okay, parlons donc deux minutes de Kaby Konaté, justement. Super voix.
3: Excellent.
0: Un gars de Montréal qu'on a vu, mais que tu sais, avec parcimonie.
3: On l'a vu plusieurs fois quand même avec Nuit d'Afrique, qu'il back ouais, surtout, en arrière, puis tout ça. Mais il a sorti cette année, oui, je pense bien, c'est au début 2026 ou à la fin 2025, je suis pas certain. Il vient de sortir cet album-là avec la chanson Tama, mais il y a vraiment les 10 autres chansons sont excellentes. C'est vraiment un bon disque. Puis ce qui est le fun, c'est qu'il est allé prendre pas mal, plein de musiciens différents pour chaque pièce, mais beaucoup de la communauté africaine à Montréal. Puis on a des musiciens là, wow, c'est du gros talent là, comme Donald à la batterie, on a Momo Soro, en tout cas, bref, on a bien des gens importants dans la scène ici, World Beat.
0: Mm-hmm. Donc, Kaby Konaté sera un des chanteurs invités à la grosse soirée de Solid Ground All Stars ce soir au Quai des Brumes.
3: Ben oui, on remet ça, Solid Ground All-Star, pour une autre édition. Puis là, je rappelle toujours à chaque fois que je viens à l'émission, l'objectif, c'est peut-être flou pour certaines personnes, mais c'est de faire vivre la scène reggae ici. Puis nous, étant une gang de musiciens qui ont une chimie ensemble puis qui font vivre la patente, puis tout ça, ben à chaque concert, on essaye de... Ben à chaque concert, à chaque édition, on essaye d'inviter des artistes différents. Comme ça, les gens reviennent aux soirées puis ils voient jamais vraiment le... Ils ne voient plutôt... jamais le même spectacle, puis ils découvrent des nouvelles affaires. Fait qu'après ça, ils peuvent s'intéresser davantage à ce qui se passe ici, en fait. C'est ça l'idée.
0: D'ailleurs, depuis quelques mois, peux-tu nous nommer une couple des artistes que vous avez accompagnés? Il y en a pas
3: mal. Ben là, il y en a beaucoup. Il y a Feisty, il y a Slim Samba ici, mais il y a beaucoup. Il y a Mikey Dangerous, il y a Aldo Gizmo. On a accompagné au Festival d'été de Québec et un autre festival en Beauce, Netto Youth. Au niveau international, ben c'était l'année dernière, on a eu Daddy Mori, on a accompagné Yardcore qui est un peu plus international. Ah, oui. Donc, puis il y a Marky Lyrical qu'il faut pas oublier non plus. Donc on essaie, nous on se considère comme vraiment privilégiés de jouer avec tout ce beau monde-là qui ont tellement de talent ici là.
0: Ben, je pense que ça faisait un bon bout de temps que Montréal avait pas un backup band qui mérite le nom, là.
3: Ben oui,
0: qui
3: exact.
0: Est assez solide pour accompagner tout le monde.
3: Mais ce qui est le fun, puis je tiens à le préciser, puis là, encore là, ce soir, c'est les premiers balbutiements de Tropical Nord. Oui. Mais en fait, on a Solid Ground désire créer sa musique aussi, pas seulement jouer la musique des autres. On adore jouer la musique des autres, c'est une expérience incroyable, mais de créer notre propre musique, puis on en parlera peut-être un peu plus tard, mais de faire vivre un peu vraiment la musique. C'est de la musique d'ici, toutes les gens qu'on accompagne pour la plupart, mais c'est aussi beaucoup de gens d'ailleurs, en fait. Et on a envie de créer quelque chose à qui vraiment le Québec peut vraiment... Ben, on peut tout le temps s'identifier à la musique de tous, mais là, créer un bon fondement québécois qui va peut-être aller rejoindre un autre public, parce que reggae, c'est pas facile au Québec. Puis on a envie de la faire vivre, cette musique-là, au même nom que le hip-hop a fait son chemin avec les années.
0: Et donc, si je comprends bien, Solid Ground devient aussi une maison de production?
3: Ben, on essaye, on a nos day jobs, là. On fait ça le soir jusqu'à très tard, mais non, on travaille fort, mais surtout à travers tout ça, avec le temps, l'expérience aussi, avec Colcha Connection derrière, avec Deya, avec Melomo, tout ça, on est rendu qu'on le fait tellement pour le plaisir que c'est une thérapie pour nous, puis un plaisir de créer de la musique qu'on espère juste que... Ben, il y aura sûrement quelques personnes ou plein de personnes qui vont aimer ce qu'on fait.
0: Mais avant d'écouter là, le genre de rhythm que vous avez commencé à faire, je voulais faire une parenthèse sur Rushy Lion, qui est aussi un autre invité spécial ce soir même, qui vient de John Hanaï, qu'on a quand même connu depuis quelques années. Là.
3: Exact. Mais ça, c'est le reggae QC. Fait que c'est tout, c'est le monde un peu de Québec. Moi puis Slim Samba, d'ailleurs, ça fait des années qu'on joue avec Giant Eye.
1: Ben oui.
3: Mais Rushy, avec le temps, fait beaucoup de Giant Eye. Il a parti un petit projet avec plus dans sa région de Northern Light. Puis là, il fait ses tunes en solo aussi. Puis ça, fait qu'on a eu vraiment envie de l'inviter, pas au nom de Giant Eye, mais plutôt au nom de Rushy Lion pour ce qu'il fait dans ses propres productions et tout ça à l'extérieur de son champ parce qu'il cultive énormément de légumes qui vont au marché chaque dimanche.
0: C'est bon, ça.
3: Farmer
0: Man. Ben tiens, c'est une question pour Slim Samba. Justement, on parlait de la scène de Québec. Comment ça se passe présentement à Québec dans le monde du reggae?
4: À Québec, ça va toujours, peut-être des fois, c'est particulier, mais les gens ils reviennent, tu sais, sont très fidèles. Donc, du moment qu'il y a un événement, c'est pas dilué, tu sais. Si on prend Scaramucci, par exemple, c'est une preuve. Donc, il y avait beaucoup plus de monde à Québec. Moins d'offres à Québec, donc la scène. Je pense qu'il y a comme ces temps-ci, ça revit. Les sélecteurs, là, tu sais, comme Laurent Métro, Juicy B, Kirill Soulja, Bob Rhythm, ils prennent ça au sérieux. Fait qu'il y a quand même des belles soirées. Ça ressemble un peu à la scène d'il y a une quinzaine d'années. Ça revient, là, tranquillement. Les jeunes aiment le dancehall. Oui, sans oublier, bien sûr, DJ Moja, là, Etem, qui fait du beau travail. Donc, je pense que ça ressemble à ça à Québec. On à chaque fois qu'on va jouer là-bas, c'est toujours le fun. Là, c'est,
0: oh, il y a des sounds maintenant.
4: Oui, puis les gens, ils sont accueillants, puis il y a toujours une belle vibe. Donc, à Québec, c'est toujours le fun. Mais parenthèse, ce que vous entendez en arrière, là, c'est une des productions à Solid Ground. On va en reparler, mais c'est le Step It Up Rhythm. On est allé en Jamaïque enregistrer un gros nom là-dessus. Donc, c'est prometteur. Si vous aimez le son, là, gros rhythm.
0: Mais d'abord, comme je disais, on veut faire une petite parenthèse pour Rushy Lion, qui sera là ce soir.
4: Ouais.
0: Tiens, on va écouter une chanson qui s'appelle Rally.

0: sur Basse Fréquence, chanson de Rushy Lane avec son groupe Ja and I, la chanson Rally. Et maintenant, on va s'entretenir avec le duo qui s'appelle maintenant Tropical Nord, deux gars qu'on connaît bien, Feisty et Slim Samba. Salut les gars.
1: Salut.
0: Donc, Tropical Nord, c'est...
1: Exactement, Tropical Nord, écoute...
0: Nouveau concept.
1: Moi et Slim, et puis Sol avec Solid Ground, puis les soirées, tout ça. On a commencé à écrire des chansons, à faire des soupers ensemble, puis tu sais, ça fait vraiment longtemps qu'on fait de la musique. Puis là, d'ailleurs, la prochaine qu'on fait, la chanson qu'on va interpréter, c'est une des premières qu'on a faites ensemble. Et puis, ben c'est ça, on a commencé à faire, puis on a juste trouvé un nom, je me suis dit, ah, mélange tropical, quelque chose, puis là, c'est bien sorti, Tropical Nord, puis c'est ouais. Parti, là.
2: Mais ça fait tellement longtemps qu'on fait de la musique, qu'on se côtoie. C'est sûr que j'ai toujours été un peu le outsider qui était un MC, mais qui n'était pas un chanteur officiel, tu sais. Puis, tu sais, les gars, à la longue, ils me disaient, Seb, t'as quand même des... Tu sais, t'as des skills d'écriture, t'as une bonne voix. Pourquoi on fait pas juste un truc playback? On va souper chez Sol chaque mardi soir, on écrit des lyrics sans stress. On a co-écrit beaucoup avec Sol. Ça m'a donné comme un soutien, cette espèce de... d'envie de faire les choses ensemble, puis c'est ça qui est arrivé. Donc là, les choses se font. Puis, à un moment donné, on a pogné un rythme, puis là, on est rendu à une bonne dizaine de chansons, puis on continue, puis on s'amuse, puis ça sort bien.
1: Ouais, c'est surtout en s'amusant, vraiment, tu sais. On va là, on a vraiment du fun. Comme ça, les disait tantôt, c'est comme une thérapie pour nous. C'est incroyable. La création, là, c'est number one.
2: Ouais, puis c'était... Excuse-moi, je t'en prie, vas-y.
0: Je te pour dire que ce soir, on va entendre sûrement quelques-unes de ces chansons-là à peu près en primeur.
2: Exact, ce soir, on en fait... Hey, c'est pas rien, il y en a qu'on a fini d'écrire il y a deux semaines. Fait qu'on se lance un défi. Ce soir, on en fait 6, si je me trompe pas. Puis il y en a deux là, qui sont vraiment fraîches. Faut dire qu'on a commencé il y a quand même pas loin d'un an, là, tu sais. Celle qu'on fait ce soir, on la connaît, là. On la connaît sur le bout des doigts, on l'a chantée en 3 shows. Mais ce soir, vous allez voir, tu sais, des MC comme à l'ancienne, là, qui ont appris leurs lyrics dans le dernier mois, puis qui font en live, puis qui se lancent. Puis...
0: Il va y avoir des lyrics chic.
2: Non, on va faire un autre
0: collé sur le stage.

0: Ça se peut dans mon cas.
1: Mais c'est vrai, on est un peu nerveux. Là, on sort le nom Tropical Nord. C'est notre premier show officiel, en fait. C'est notre premier show officiel de Tropical Nord. Fait que ceux qui, quand on va être au Franco dans un an ou deux, vous dites « Ah oui, j'y connais ces gars-là, j'ai vu le premier show. »
0: Donc, c'est vraiment cool de... Ben, en fait, c'est aussi un mélange, tu sais, Festi a beaucoup... Je me rends compte, Festi a une expérience énorme. Tu sais, moi, j'étais comme... Je me prétendais, tu sais, « Oh, je suis bon MC, blablabla. » Mais je me rends compte que donner un show, puis d'y aller chanson par chanson, faire ses tunes, avoir de quoi dire entre les tunes, c'est pas un rôle que j'ai joué encore, vraiment. Fait que là, c'est vraiment quelque chose que j'apprends. Puis, tu sais, j'ai un vétéran, puis lui, il fait d'une façon... vraiment smooth, puis c'est vraiment agréable. Puis il y a une qualité d'écriture en patois, Nico, mais on a redécouvert aussi sa qualité d'écriture en français. Donc là, on recommence à... On a fait une toune, la dernière, elle est strictement en français. Donc là, c'est le fun de passer du patois au québécois. Donc très fier, en fait, de travailler avec Festi, qui, selon moi, est un des grands artistes reggae au Québec.
2: Ben oui, et puis, donc ce soir, on va voir Solid Ground. D'ailleurs, ça serait le fun de savoir qui est dans le band à part ça.
0: Je peux en parler. En fait, on a de la chance. Il y a des nouveaux musiciens. Il y a Johnny Bass, qui est très actif, d'origine sénégalaise. Ça fait une bonne quinzaine d'années qu'il est au Québec. Je suis pas sûr le nombre d'années, mais tout de même, d'une énergie magnifique, tellement gentil, tellement créatif dans sa bass. On a fait plusieurs shows avec lui. Il aime ça jouer avec nous, donc c'est notre nouveau bassiste depuis peut-être un an, si je me trompe pas. Il y a aussi un nouveau claviériste qui, lui, on a découvert dans la scène reggae, très actif à Montréal, Steve Mapou, c'est ça? D'origine haïtienne, lui, ça fait pas longtemps qu'il est au pays. D'une gentillesse, d'une générosité, lui aussi, et d'une qualité de musicien. Et une voix, oui, c'est un très bon vocaliste. Il y a Seul au drum, moi aux percussions, et bien sûr, Hans Barnat. C'est un peu comme notre... En fait, il fait une belle job de direction musicale. Hein, c'est un prof à l'UQAM. Puis il est le fun, il est tout le temps comme oh, ouais, ça c'est bon, ça c'est moins bon. Il se fout de nous autres là, parce qu'il est ailleurs. Là, mais il nous aime pareil. Salutations. Là. Donc vraiment, c'est du bon monde. Puis on s'amuse beaucoup. Là, Solid Ground, c'est solide ces temps-ci. Ouais.
2: Genre de musicien que tu aimes mieux avoir de ton bord. Que de l'autre
0: bord. Lui, c'est ça. Il a l'oreille absolue. Hein, c'est dur. Tu peux pas t'obstiner. C'est comme OK, bro, t'as raison.
2: Ben oui. Donc, grosse soirée du côté du Quai des Brumes. D'ailleurs, tu mentionnais tantôt les Francofolies l'année prochaine. C'est, comme on parlait avec Sol tantôt, c'est rendu que Solid Ground accompagne à peu près tout le monde qui fait du reggae au Québec. Ça ferait un bon show, ça, c'est une scène extérieure. Quelqu'un qui devrait se charger d'essayer de vendre ça à nos amis des Francofolies.
1: Ben oui, d'ailleurs, c'est pour ça qu'on était au TOTC, puis on a fait le projet là-bas. Puis de plus en plus, tu sais... Moi, cette année de faire le show de Festi, genre Festi au Quai des Brumes, j'étais comme ça se peut pas, là, Festi au Quai des Brumes. On invite plein de gars, puis on a commencé ça. Puis vraiment, ça, le monde y accroche. Puis c'est vraiment, en fait, nous, on a du fun aussi à le faire là, comme ça. Là.
2: Ah ouais. Ben, on invite tout le monde, d'ailleurs, à vous rejoindre plus tard ce soir au Quai des Brumes pour l'événement de Solid Ground All Stars. Et on va passer maintenant à une petite prestation live. Un des nouveaux Rhythm.
0: La chanson s'appelle... Ah ouais, c'est Seul, en fait. Salutations à notre ami Seul qui a composé les rythmiques. Celle que vous entendez en arrière, c'est le Step It Up. Une sortie, donc, il y a plusieurs chanteurs. Il y en a 10. Alors, on va pas spoiler, mais quand même, on est allé en Jamaïque enregistrer un gros nom. Donc, on dirait pas c'est qui, mais vous allez avoir l'eau à la bouche. Et la prochaine rythmique, Seul l'a composé aussi. La chanson s'appelle Hope. Une chanson remplie d'espoir et de force. C'est pas des temps si simples en ce moment. Je pense qu'on parle beaucoup de notre actualité mondiale et locale là-dessus. Hein.

Une nouveauté, la rythmique s'appelle Safety et on a entendu là-dessus trois versions, celle de Can Can, Ginger et Deli Ranks avec Make Shiguan So. Et dans les nouvelles cette semaine, ben tiens, on a des échos du de la troisième édition du Reggae North Music Awards, donc remise de trophée reggae canadien qui a eu lieu le week-end dernier à Brampton en Ontario. Et les grands gagnants en sont Onik Clark, qui est arrivé au Canada en 2013 de Sainte-Anne, et aussi Amoy, chanteuse qu'on connaît mieux, qui est à Toronto depuis franchement quelques années, qui est originaire de Clarendon. Donc, ils ont été les grands gagnants, puisque Onik a gagné deux trophées, celui pour le single reggae de l'année d'un chanteur, et aussi pour la chanson... pour le Songwriter of the Year, pour le compositeur de l'année. Il y a Amoy qui, elle, s'est mérité aussi deux trophées, celle de l'Entertainer de l'année et aussi pour le Trap Fusion Single of the Year avec en collaboration avec Samora pour la chanson More Reggae. Et la chanson était aussi en nomination pour un Juno plus tôt cette année. Donc, l'animateur radio Tony Anthony, qui est le fondateur du Reggae North Music Awards, raconte que sa troisième édition est évidemment la plus populaire à date, qu'il y a eu que les billets sont vendus vraiment très bien et qu'ils ont eu quand même pas mal de commanditaires officiels. Donc Grace Kennedy et puis ceux auxquels on peut s'attendre. Et donc il y a eu des prestations de Andrew Branch, de Tug Star, justement Stone G, et de Dwayne Stevenson, qui était l'artiste jamaïcain invité. Ils étaient accompagnés par le Hardcore Band. Et puis aussi, on a vu que notre ami Neto Youth s'est mérité le trophée de la chanson Dancehall de l'année pour sa collaboration là avec... c'est avec qui déjà? Oui, avec Anthony B. Donc, belle édition, troisième édition là, des Canada Reggae North Music Awards. Et on garde d'autres nouvelles pour plus tard. Tiens, pour l'instant, on retourne en musique avec le DJ Masqué.

0: On vient d'entendre deux chansons du plus récent album de Gentleman en compagnie de Nico Santos, c'était Bypass the Sorrow, et avant ça avec Millie Koo, ça s'appelait I'll Be There, et on a débuté le segment avec Neto Youth et Anthony B, So Long, justement la chanson dancehall canadienne de l'année. Et dans les nouvelles cette semaine, ben tiens, c'est pas la première fois, cette année on voit qu'il y a beaucoup de spectacles, d'événements qui se sont développés du côté de Montego Bay, qui déménagent du côté d'Ocho Rios. C'est le cas pour le Fanatic Festival, qui a connu 4 ans et 11 événements à Kingston. Et maintenant, le Fanatic Festival est rendu à Ocho Rios, à Plantation Cove. Et c'est le week-end prochain, le 16 octobre. Le festival a débuté en 2022 et ça avait commencé ça au Appleton Estate, et maintenant donc il y aura plusieurs DJ, surtout des jeunes, pas qu'il y a de noms qu'on connaît pas. Et pour cet événement-là à Ocho Rios, il y aura plusieurs événements autour du spectacle lui-même, et donc ça sera le un week-end de 4 jours. Finalement, c'est le Republic Weekend, donc du 16 au 19 octobre à Plantation Cove, et donc avec la soirée DJ et tout ça. Et donc un autre événement du côté d'Ocho Rios où finalement l'offre culturelle se développe de mois en mois. Et on garde d'autres nouvelles, ben tiens, on garde surtout le calendrier pour un peu plus tard.
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Nouveauté de Sedong, de Kaleido, ça s'appelle Sedong. Et on passe au calendrier, tiens, il y en a pas mal. Et tiens, le 10, ben, c'est ce soir, comme on l'a mentionné plus tôt avec nos amis de Solid Ground. C'est le Solid Ground All-Stars qui présente cet événement-là. Ça mettra en vedette aussi Rushie Lion de Jai and I, Kaby Konaté, Feisty et Slim Samba sous le nom de Tropical Nord. Et donc, les billets sont ben là, à ce point-ci, vous pouvez les acheter à la porte, évidemment. Le 11 octobre, demain, on a une soirée qui nous amène Richie Feelings à Montréal. C'est le Black Carpet Edition et ça se passe au suite, la suite 662. C'est au 662 90e avenue à Ville-la-Salle. Ça me dit quelque chose, cette adresse-là. Je pense que c'était pas le Caribbean, je pense que c'était le Caribbean Association. Et donc, il y a plusieurs autres DJ là-dessus. Du 15 au 17, donc, ça s'en vient vite. C'est le Festival Ska de Montréal, la 18e édition. Et comme, par les années passées, ça se passe au Petit Campus et au Turbo House. Et cette année, on a en vedette Cayman and the 45s, The Filthy Radicals, Danny Rebel, Alex Beatdown, Downtown Fiasco et quelques autres. Le 17 octobre, on a le retour à Montréal de King Shiloh avec Yara Sound et c'est pour un Dubwise Meeting Sound System Session numéro 9. Donc, samedi le 17 octobre dès 22h au Ministère, 4521 Boulevard Saint-Laurent. Le 18, on a une soirée ethno-dub-tribal Mixtura de Colombie. Et c'est avec Basmaboom, donc Vander qui sera à Montréal avec son sound system. Et c'est au Café Ligne Verte, 531 Ontario-Ouest, 15$ à la porte et c'est à compter de 20h30. Ensuite, le 24 octobre, Bigarang sera à Montréal au Théâtre TELUS. Et ça fait partie du... C'est dans le cadre des Franco de Montréal. C'est produit par Evenco et Greenland. Le 24 octobre, c'est le Scroogey's Full 100. Ça fait longtemps que Scroogey célèbre son anniversaire à chaque année avec ce genre d'événement-là. C'est cette fois-ci... On n'a pas annoncé l'événement encore. Ben, il serait temps, là, à peu près. Enfin, ça sera sûrement quelque chose d'un peu plus gros que le Queen's Resto Bar. Et finalement, le 13 novembre, on a une nouvelle édition du Dub Permanence à Québec et c'est au Nano Cinco, bonne brasserie, 236 3e avenue, 3e rue, pardon. Et cette fois-ci, ça mettra en vedette Mescal et de Rough Plate Records, le Bric-à-Brac Sound System et Rook au micro à compter de 20h. Donc, c'est l'émission qu'on avait pour vous aujourd'hui. On remercie nos invités du Solid Ground All Stars et on se retrouve la semaine prochaine. Passez une bonne semaine.

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0: Hey, bonsoir tout le monde.
1: Certainement, ben bonsoir, oui. On se retrouve.
0: On se retrouve, c'est présentement dimanche soir, mine de rien.
1: Effectivement, ouais, si ouais, je me fais mon calendrier, on est rendu dimanche 16h, 18h plutôt.
0: Oui, exactement.
1: Je vais dire 6h, mais...
0: Ça s'est mélangé.
1: C'est ça, dans c'est ça. Les connexions des fois. Hein.
0: Ouais, ça arrive. Les gens ont pas tant que ça besoin qu'on leur dise quelle heure, je crois.
1: En moyenne, ils sont au courant.
0: Tu sais, je le fais pareil, mais ouais. c'est un peu
1: c'est
0: par réflexe radiophonique, tu comprendras.
1: Plus. Ben ouais.
0: Alors, en direct, des sur le CSM, moi-même, Maxime Saint-Laurent, en compagnie de...
1: Alexandre Demers.
0: Comment ça va, Alex?
1: Ça va. C'est... ouais. Comme on disait, c'est dimanche, c'est oui. L'automne est bien installé. Hein.
0: Ah oui, on le sent
1: on
0: tranquillement.
1: Goûte, là,
0: quoique, ça a été une belle journée chaude pour les marathoniens.
1: Oui, c'est ça.
0: Oui.
1: Et heureusement, j'ai pas pogné... C'est où c'était bloqué à Montréal, là? Parce que j'ai pas pogné...
0: Les rues, là, tu sais bien.
1: Mais lesquelles?
0: Non, je te réponds aussi vague que ça, parce que je sais pas.
1: Parce que j'ai eu la chance de pas être trop comme encombré avec ça.
0: J'ai la chance de pas être marathonien.
1: C'est ça. Ben ça, c'est une grande chance.
0: Oui.
1: Je me remercie à chaque fois.
0: Ah oui, je manque pas une occasion de me remercier.
1: Bravo.
0: Ouais. Mais non, sincèrement, félicitations à tous les participants, participantes, ben oui. Autant pour le marathon complet que pour le demi. Puis j'imagine qu'il y avait 10, 5. Il y avait 1 km pour les tout petits aussi, ce qui est bien.
1: Ça, je pourrais faire ça.
0: Ça, ouais?
1: Ouais.
0: Moi aussi, je suis assez confiant.
1: Ben ouais.
0: Alors, je pourrais faire plus, mais gars, me le dis pas.
1: C'est ça.
0: Bon, pas le temps.
1: Sinon, toi, ça va?
0: Ça va. Oui.
1: Parfait. Excellent.
0: Bon.
1: C'est
0: mais
1: ça
0: non,
1: qu'on
0: là, on était dans notre fil d'antenne tout à l'heure, on en parlait. Manu est complètement en mode baseball, donc ben moi aussi, oui. Un peu par la force des choses.
1: Ben
0: c'est
1: oui.
0: Mois d'octobre, c'est un beau... On est gâtés au mois d'octobre pour les amateurs de sport.
1: C'est ça, exactement. Contrairement à, mettons, tous les autres sports commencent à peu près. Là.
0: Ben c'est
1: baseball,
0: ça.
1: C'est ça, la finale,
0: le hockey, le basket va commencer bientôt, là, c'est la pré-saison. C'est comme le mois où il y a de l'activité pour tous les sports majeurs.
1: Peut-être le polo, là, peut-être aussi. Ou le...
0: Il manque un peu de polo, ouais. Puis de curling, que moi j'aime beaucoup personnellement.
1: Oui,
0: mais
1: ça commence,
0: tout de suite.
1: Non?
0: Ben, c'est un petit peu plus tard, mais tu sais, pour l'instant, c'est les ligues.
1: Ouais.
0: Les ligues.
1: Amateurs.
0: Ben, c'est ça.
1: C'est ça.
0: Fait que bon. Mais bref, oui, c'est ça. On est gâtés de ce côté-là.
1: C'est magnifique.
0: Ouais. Alors, bonsoir tout le monde. Vous avez toujours pas quelle émission vous écoutez. C'est le char de marge que vous écoutez
1: ben,
0: présentement.
1: Oui.
0: Imaginez-vous donc. Alors, c'est ça. On va commencer par le palmarès francophone avec nos nouveautés de la semaine. Ensuite, nouveautés. Ensuite, sélection personnelle. J'ai eu un petit trou de mémoire.
1: Ouais,
0: ensuite de ça, ben, on va terminer l'heure avec le top 5, pardon. Et à partir de 19h, même formule, mais cette fois-ci, du côté du palmarès album. Alors, sans plus attendre, Alex, on commence ça avec nos nouveautés francophones de la semaine. Qu'est-ce qu'on a de nouveau cette semaine?
1: Ben écoute, Maxime, on a de bien belles choses, à commencer par...
0: Mélanie Venditti.
1: C'est magnifique, ça.
0: Un nom connu, ça.
1: Ben absolument, Teamwork.
0: Ben oui.
1: Oui, une nouveauté qui s'appelle Miroir dans un miroir. Fait que c'est comme l'infini longtemps, ça.
0: Ça réfléchit, ça.
1: Absolument, c'est bon choix de terme. Une nouvelle pièce indie-pop qui est assez dansante, fait que ça fait du bien pour se réchauffer, justement. Et voilà, une pièce sur laquelle on retrouve... cette chanson des voix in Harp Odyssey, fait que ça c'est digne de mention.
0: Ben oui.
1: C'est le coup d'envoi de l'émission, le botté d'envoi comme on aime le dire de temps en temps. Miroir dans un miroir. Autrement, on a quoi d'autre?
0: On va écouter, on en parlait dans le fil d'antenne, justement, je reviens encore là-dessus. On parle de Thierry Larose avec la chanson Le X du Y tirée de l'album Le X du Y.
1: Effectivement, ben
0: ouais.
1: En fait, le X du Y 2, parce qu'il y a deux espèces de segments
0: de ce type
1: sur l'album, effectivement. Donc, un album qui puise la formule indie pop qu'on connaît de la part de Thierry, quelques influences un petit peu 80s là-dedans. Fait que oui, ça fait franchement du bien. Il y a des petits clins d'œil. Il y a Michel Rivard là-dedans. Il y a notamment Sylvain Lellier avec qui il y a une collabo posthume. Ça, c'est franchement.
0: Je suis très content de ça. Sylvain Lièvre.
1: Sous-apprécié, j'ai l'impression.
0: Ouais, exactement. Un peu mécanique. Connu.
1: Oui, aussi, de la part de la plus jeune génération, là, quand
0: puis,
1: même.
0: Puis Rock, Banana Split et Crème Soda, une de mes chansons préférées.
1: Ben, il était Old Orchard aussi, évidemment.
0: Ouais.
1: Donc, plusieurs succès qui méritent une lumière supplémentaire, franchement. Là, fait que c'est le fun de voir Thierry Larose qui embrasse son héritage et qui fait des collabos avec lui. Mais ouais, voilà, nous, ce qu'on écoute, c'est la pièce, le X du Rec 2, donc qui porte en partie le nom de l'album. Fait que voilà, en spectacle au MTLUS le 5 février, si ça vous intéresse, et j'imagine que oui.
0: Ben oui.
1: Fait que voilà. Thierry Larose et Mélanie Venditti pour le coup d'envoi de l'émission, ça part drette là.

0: Bon, des sweet faces.
1: Ça, c'est le fun. Ça, c'est positif dans une semaine, ça.
0: Oui, oui, exactement.
1: N'est-ce pas?
0: Alors, qui on avait comme sweet faces? On avait Benny Divinity avec la chanson Miroir dans un miroir et à l'instant Thierry Larose avec le X du Y 2. Et puis, ben, maintenant, il nous reste une dernière nouveauté franco à aller écouter.
1: D'autres sweet faces, y tenez-vous pas. Donc, ouais. Pascal Larose avec l'orchestre Savoureux qui propose une pièce qui s'appelle La tête à terre.
0: Bon.
1: Idéalement dans les airs, mais en même temps, quand tu te couches, c'est à terre. Ben, à terre. Sur une surface, là.
0: Ouais, c'est ça.
1: Bref.
0: Je comprends.
1: Voilà, voilà. Une pièce avec paroles accrocheuses. C'est le fun, c'est funky, ça nous amène un peu ailleurs. C'est un peu psychédélique sur les murs, sur les bas aussi.
0: Bah,
1: mais c'est mur, mais ouais.
0: À grandeur. Mur à mur.
1: C'est ça, c'est Wall to Wall. Un projet émergent qui mérite son moment sous le soleil. Et puis, ben, c'est arrivé.
0: On s'en occupe.
1: C'est maintenant. Fait que la tête à terre. Autrement, une autre nouveauté qui est parue tout récemment. Donc, Gabriel Liveau avec son projet Réflexionne. La pièce Valait la peine. Et autrement, on va se saucer avec Ben Marie, dis-moi.

0: J'aime pas ça, cette petite table-là.
1: Ça bardasse, c'est le fun, c'est ludique, c'est toutes des choses qui représentent bien quand même bien l'émission, je pense.
0: Ben oui, après tout, c'est fidèle.
1: Fait que oui, on a entendu notre dernière nouveauté de la semaine côté franco, donc Pascal Larose et l'orchestre Savoureux, qui était fort savoureux justement, très thématique tout ça.
0: Oui.
1: Autrement, Gabriella Olivo et Ben Marie, et autrement, Gardetoun, et c'est moi qui lance les hostilités. Et puis, j'ai envie, ben, un peu à l'image du thème, c'est-à-dire quelque chose qui bardasse, mais qui est ludique.
0: Ah.
1: Lydia Kepinski avec sa pièce vidéo, qui est issue de son nouvel album C'est parti, qui est paru, ça fait peut-être une semaine ou deux. Fait que, peut-être même trop, hein. C'est.
0: Hey, regarde. Moi, les je suis pas semaines, en maths, hein.
1: Le temps et les chiffres, hein. C'est spécial, pareil.
0: Je suis fragile.
1: Voilà, fait que, ben oui, c'est une pièce qui bardasse, qui est le fun, qui est à l'image de son nouvel album, qui mêle EDM, aussi influence, ben, bien actuelle, très dansante. Fait que voilà, vidéo, autrement un peu de Anomalisa proposé par Satine avant de passer à ta réplique.

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0: Ça, c'est reposant, ça.
1: Ça faisait longtemps. On avait négligé notre aquatique ambiance.
0: Oui, c'est parce que l'été, ça s'y prête moins, ou...
1: Je sais pas, mais... Une chose est sûre, c'est que j'avais besoin de ça à soi.
0: C'est ça qui arrive, hein. C'est comme... Faut qu'on aille passer un long laps de temps pour réaliser que ça nous manquait, hein, ces choses-là, des fois.
1: J'aimerais que ce soit romancé, mais j'ai pensé à, à cette tune-là cette semaine en me disant « Hey, aquatique ambiance!
0: » Ça ferait-tu du bien?
1: Ça fait longtemps que je ne l'ai pas écouté.
0: Ben ouais. Puis, comme de fait, ce soir, ouais. Le rendez-vous a lieu.
1: De toutes les chansons du monde,
0: ouais.
1: J'ai pensé à aquatique ambiance comme source de réconfort potentiel et ben, ça fonctionne. Donc, pas déçu pantoute de mon choix.
0: C'est très chapeau. Je l'endosse.
1: Et accessoirement, j'ai aussi choisi une toune pour la guerre de toune, c'est-à-dire Étienne Dufresne avec la chanson « Pauvre pomme ».
0: Ouais.
1: C'est profond, ça.
0: Oui, ben c'est une belle analogie, hein? La pomme, le vice.
1: Oui, exact. Pauvre vice.
0: Croquer la pomme croquer. Et les gens qui tombent sous les balles de la pomme croquée, comme on dit.
1: Et comme on dit fréquemment.
0: N'est-ce pas?
1: Exactement. Donc, ben voilà, c'est mon choix pour cette semaine. Et juste après ça, on va être rendu dans le top 5 avec Marie-Neige en 5e position avec la chanson « Maintenant ». C'est sur l'album « C'est pas grave si je pleure ». Ce qui est quand même... Tu ne devrais pas négliger tes sentiments comme ça, je trouve.
0: C'est vrai, ça.
1: Ouais.
0: Surtout, tu aurais d'automne comme ça.
1: Par exemple.
0: Ah ouais.

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0: Oui.
1: Ben oui, The Way That You Are, toi.
0: Ben pas ouais. Faux. Alors, on a écouté Étienne Dufresne avec la chanson Pauvre Pomme et ensuite de ça, Marie-Neige avec la chanson Maintenant. Et là, on est rendu dans le top 4.
1: Oui, et on retrouve une fois de plus Claudia Beauvais qui cartonne avec son morceau en français Amour Écran, qui est, ma foi, savoureux.
0: Oui.
1: Autrement, on continue de monter Hôtel Anonyme de Andrea Prochaska, qui une fois de plus score fort, et puis il y a une stabilité ici quand même, on doit le souligner.
0: Oui, tout à fait.
1: Stabilité qui est quand même méritée, fait que ben chapeau oui. Pour ça.
0: Absolument. Alors, on va écouter ça, on revient avec un beau top 2 juste après.
1: Ben, OK.

0: Bon, c'est la fête.
1: Ben certainement, c'est pas tombé des nues parce que c'est le top 2 là, qu'on amorce.
0: Oui, exactement. Oui, oui, oui. Ah oui, on a écouté des bonnes choses avec Claude Labouvette et André Prichaska, là tu l'as mentionné. On continue avec le top 2 avec Command de bord et la chanson Viré doux. Avant d'aller écouter ce qui se trouve au sommet du palmarès.
1: Oui, c'est Virginie B qui va nous décoiffer une fois de plus avec la pièce Chamaille qui trône confortablement au sommet du top franco. Et on va se laisser là-dessus, dis-je bien, avant de passer à la réclame.
0: Oui,
1: et après
0: exactement.
1: Ça, on se retrouve dans la deuxième heure pour tellement plus.
0: Ah, tellement de belles affaires encore là. Un beau palmarès album qui s'en vient. Donc, restez là, ça va être super.
1: Ben, OK.

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0: Coucou, on est de retour sur la marge. On a écouté une de nos nouveautés albums pour cette semaine. On parle ici, attention, de Marina Herlop.
1: Oui, qui a un projet qui s'appelle Jaja, qui est fort agréable de un à dire, mais aussi à écouter.
0: Et oui.
1: Ben oui, Marina Herlop, qui est autrice-compositrice de Barcelone. Donc, voilà qui nous présente ce beau projet-là, qui est un peu une célébration de la vie hédoniste. Fait que c'est très laissé aller, hein. C'est très
0: oui.
1: libre.
0: Exact.
1: Et on l'entend en bonne partie dans la musique. Donc, voilà. À écouter d'une traite, si vous pouvez. Nous, on va le morceler, évidemment. Là, ben, on peut pas faire jouer un album au complet,
0: ben
1: mais vous avez ce luxe-là, hein,
0: oui.
1: chez vous. Fait que voilà, un projet porté par des pianos, des flûtes expérimentales, des chœurs. Fait que à célébrer tous ensemble. On entend ça. Nous, on a écouté la pièce qui avait pour titre As Megas.
0: Oui.
1: Fait que voilà, voilà. Autrement, on a d'autres nouveautés qui s'en viennent dans le futur, mais le futur rapproché. Là.
0: Oui, exactement.
1: Comme là, là.
0: Comme ben, pas mal maintenant, c'est ça, exactement. Donc, on va continuer ça avec Scopa. Scopa qui est en fait le projet solo, donc nouveau projet solo de Vincent Dette qui joue de la guitare pour Mal aimé Soleil.
1: Ben
0: un
1: oui.
0: habitué quand même, une formation habituée du palmarès et de CISM en général. Donc, premier EP ici qui est ben, un peu instrumental lui aussi, donc qui va se promener quand même pas mal là, d'un genre à l'autre. On est dans l'instrumental, mais il y a des couleurs jazz assez groovy à tout ça. C'était tout récemment, donc jeudi dernier pour la session live, ici même sur les ondes de CISM. Et si jamais ce que vous entendez vous plaît, ben écoutez, cette semaine, vous aurez l'occasion d'aller voir ça en live.
1: En char et en os.
0: En char et en os.
1: Au Quai des Brumes.
0: Ben oui, le 14.
1: C'est magnifique. Complément d'information,
0: oui?
1: Scopa, c'est un jeu de cartes italien.
0: Arrête donc, toi.
1: Oui, puis il y a comme un concept justement que le artwork du projet, donc
0: ouais.
1: Jeu de cartes italien en musique.
0: Ah!
1: Sur les pochettes des singles. Là,
0: ça, c'est un des bons fun facts que j'ai entendu récemment. Ça.
1: Écoute, je te le donne. On est là pour avoir du fun après tout. Hein.
0: Ben, chapeau. C'est de la belle recherche que tu as faite.
1: Ça me fait plaisir.
0: Vraiment, là. Donc, on a ça. Et ensuite de ça, il va nous rester une dernière nouveauté album.
1: Oui, qui est tout aussi en groove. Attention, Gaillance avec Roaming, un nouveau projet. Donc, toujours dans le R&B, l'électro, le jazz, le funk. Donc, c'est un projet qui raconte la vie de la chanteuse haïtiano-canadienne de Montréal. Voilà. Fait que, on retrouve, entre autres, il y a des collaborations de Magi Merlin, il y a aussi Wally et tant d'autres. Fait que nous, on va écouter la pièce, en fait, on va groover bien en masse sur Agua, collaborer avec Narcy et Deville, donc très, très montréalais tout ça. Là.
0: Oui, exactement. Puis d'ailleurs, je n'ai pas mentionné le titre de la chanson de Scopa, pas le jeu italien, là, mais l'artiste.
1: Oui, c'est ça, vas-y.
0: C'est ça, la chanson Bâton, au pluriel.
1: Oui, c'est ça.
0: C'est ça.
1: C'est le fun, ça.
0: Oui.
1: Bâton, ça peut être un autre jeu aussi, tu sais, l'espèce de...
0: C'est ça, c'est quoi le nom du jeu, cette affaire-là?
1: Le Cob?
0: Ça?
1: C'est K-U-B-B, là. Le...
0: Ça, je te crois.
1: C'est comme les quilles, mais avec des bâtons.
0: Un
1: là.
0: Peu. Ah ouais, hein?
1: Ça joue dans un parc.
0: Ah, le Molki, ça.
1: Ben, je pense qu'il y a deux versions, hein. Ben, c'est assez similaire. Je pense que c'est la même chose.
0: Ah, okay, okay.
1: Ou à peu près.
0: Ah, moi, j'avais un autre jeu de bâton en tête. Bref, je
1: le Diabolo?
0: Non, pas Bâton du Diable non plus. En tout cas, il y en a
1: tellement de
0: bâtons dans les jeux. Bref, on va faire notre recherche très ludique. Et puis, ben, on va peut-être faire un suivi après. Peut-être pas. Faudra rester pour le savoir.
1: Absolument.

0: c'est la bataille.
1: Ça brasse certain. On a entendu un peu de Scopa ainsi que Gaillance à l'instant. Fait qu'un beau segment en nouveauté qui fait du bien et qu'on aura la chance de réécouter plus tard, n'est-ce pas? Parce que ça va être assurément être joué par la suite. Puis là, on passe à la guerre de Toon.
0: Oui, exactement. Alex, est-ce que t'aimes ça, le beat?
1: Absolument. Bien évidemment, je suis sélectif. Je suis pas,
0: oui, pas n'importe
1: les
0: quoi,
1: yeux
0: non,
1: fermés. Tout beat est accueilli. Fait qu'il y a une qualité, mais
0: parfait.
1: Je sens qu'on est entre bonnes mains au niveau beat.
0: Quand même, est-ce que t'aimes les bars?
1: Absolument.
0: Est-ce que t'aimes ça, les rimettes?
1: Je coche toutes les cases jusqu'à présent.
0: Mais t'es un gros fan de rimettes. Alors, bref, ben effectivement, ça coche toutes les cases. J'ai pensé à ces trois critères-là
1: chapeau
0: en faisant mon choix, c'est-à-dire la chanson UPS de Denzel Curry et de Kenny Beats. C'est sur l'album qui s'appelle Le Tout, ou bien Hi. Le petit. Donc,
1: ça, c'est
0: tout. Alors, bref, voilà, c'est tout en beat, tout en buzz et tout en rimette. Donc, les trois critères qui font en sorte qu'une chanson est parfaite.
1: La Sainte Trinité, hein, qu'on appelle.
0: La Sainte Trinité, exactement. Voilà. Donc, voilà, c'est mon choix pour cette semaine.
1: Écoute, magnifique. De mon côté, je m'en vais ailleurs musicalement avec la proposition indie rock, parfois qui est gratique, mais pas de manière vraiment. Tu sais, ça reste mélodique.
0: Je comprends.
1: Fait que Bibadoubi, son nouveau projet Pylon, c'est Satellite que je vais faire spinner à l'instant, autrement un peu de Bang Bang. Hail Mary de Les Shirley. Weapon delivery.

0: Bon.
1: Et pas là, et on va l'entendre, petit segment Galatoon. Donc, on a écouté un peu de Denzel Curry avec Kenny Beats, autrement Bibadobi et les Shirley à l'instant. Et là, c'est pas pour rien que ça y va, c'est festif, parce qu'on ouvre les portes du top 5.
0: Ah oui, exactement. Et on va écouter en cinquième position Lorraine avec l'album Don't Be Funny Without Me. On va écouter la chanson qui s'appelle Freewheeling. Ensuite de ça, en quatrième position, on va écouter Marcy avec l'album Masked Lady and Late Night Girl avec la chanson Edge of the Night. Et là, attention, soyez attentifs pour la troisième position, pour pas vous mélanger avec la cinquième.
1: C'est vrai qu'à l'oral, un petit peu de mélangeant, on a, Lorraine en cinquième, puis on a El Rain en troisième.
0: Mêlant.
1: C'est mêlant. C'est le support visuel pour ça, il peut être très pratique, parce oui. que franchement, voilà. Mais voilà, l'album Fata Morgata qui cartonne une fois de plus, on va écouter la pièce Bird Dat avant de vous dévoiler ce qui se passe au tout sommet, le top 2.

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1: fin. On a monté le top 5 côté album. Donc, on a écouté Lauren, on a écouté Marcy, on a écouté El Rain. C'est, la nuance est là quand même.
2: Ouais, ouais.
1: Et là, on est rendu au sommet. Que se passe-t-il au tout, au bout de la montagne?
3: Oui, exactement. On retrouve Chung en deuxième position avec Perdu in Peru 2. On va écouter la chanson MF Doom. Et ensuite de ça, au sommet, oui, du palmarès, on retrouve Julia Holter avec l'album Materia. Et on va écouter la chanson qui s'appelle Fantasy. Et c'est là-dessus que le Char de Marge, édition 11 octobre 2026, prendra fin.
1: Parce que c'est comme une espèce de point de départ. Là. L'émission était franchement fantasmagorique. Et puis, on se lâche la main là-dessus. On se laisse sur la voix angélique de Julia Holter.
3: Oui.
1: Et puis, ben autrement, on se retrouve la semaine prochaine, même heure, même poste, pour une autre édition du Char de Marge avec d'autres nouveautés côté franco, côté album, d'autres sélections personnelles, un autre top 5 à gauche, à droite, puis du plaisir, n'est-ce pas?
3: Ah, ben oui. Comme toujours.
1: Absolument.
3: Hey, passez une belle semaine, tout le monde.
1: Ciao, bye.

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2: 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Bonjour, chers auditeurs, chers auditrices, bienvenue à l'émission Le terrain sportif, édition du 5. Octobre 2026. Le terrain sportif, 10h30 midi sur les ondes de CSM, le 89,3 FM, la plus grande radio universitaire francophone au monde. Et en rediffusion, lundi soir, 20h-21h30 sur les ondes de CFAC, le 88,3 FM, la radio de l'Université de Sherbrooke en Estrie, là où tout a commencé il y a plus de 20 ans. Déjà. Donc, Wissam Bensta au micro avec vous pour cette émission aujourd'hui qui va être un peu écourtée, mais écourtée ne veut pas dire sans contenu puisque on va avoir pour une, je crois que c'est la deuxième ou troisième fois, des billets à faire tirer une paire de billets pour le match des Carabins de l'Université de Montréal. Pas volleyball, pas soccer, pas rugby, pas flag football, au football américain. Donc, c'est l'événement qui attire le plus de personnes, évidemment, chez les Carabins. Les stades, les sièges sont pleins. On parle ici du Sepsum, qui est un des très beaux stades de football dans le RSEQ. On a la vue sur la montagne, évidemment, football. Et on le sait, les Carabins, ben, ils ont pas une fiche parfaite parce qu'ils ont perdu contre le Rouge et Or. On le sait. Sauf qu'ils ont perdu contre le Rouge et Or là-bas, du côté de Sainte-Foy à Québec City, mais le rougeur va falloir qu'il vienne du côté du Sepsum. Puis là, on va voir quelle sera l'équipe qui sera première au classement. Mais on sait que ces deux équipes-là vont terminer première et deuxième respectivement. Victoire de 23-17, ça se passait samedi dernier des Carabins de l'Université de Montréal. Victoire de 48-15 de Laval sur Concordia. Et McGill, encore une fois, qui continue à avoir toute une saison. 4 victoires, 1 défaite, victoire de 47-27 contre Bishops. Ça se passait là hier du côté du stade Percival Molson. Et pour les Carabins, les billets à faire tirer, ben c'est vendredi le 16 octobre contre les Stingers de Concordia, c'est à 19h. On va en parler tantôt, mais on va vous donner le numéro de téléphone. La première personne qui appelle, vous allez remporter une paire de billets pour aller voir du football universitaire québécois. Donc, allez-y, appelez quand ça va être le temps. On va en parler tantôt. Sinon, aujourd'hui, dans cette émission écourtée, on va parler surtout match Canada qui jouait contre le Pérou. On le sait, le Pérou, c'est pas le grand Pérou, là. C'est une équipe qui n'a pas beaucoup de vedettes internationales, si on peut dire ça comme ça. Pratiquement aucune. Ils ont un gardien qui est connu parce qu'il a joué en MLS à Orlando, Pedro Galles. Ils ont Yoshimar Ryotun, qui a joué une Coupe du Monde avec le Pérou, qui était quand même un bon joueur. Mais ils n'ont pas de vedette, le Pérou. Ils n'ont pas de vedette, puis ils se sont butés à une équipe canadienne qui était là, qui les attendait de pied ferme au stade Saputo. Ça se passait samedi dernier. Le tout a commencé avec un hymne national complètement raté. C'est la première fois que je voyais ça en personne. Au début, je pensais que c'était une blague. Puis évidemment, les gens très intelligents, sans cerveau, sont allés sur les réseaux sociaux pour critiquer la pauvre demoiselle qui faisait ça. Moi, j'embarque pas là-dedans. Ça fait partie d'une erreur. Elle a fait une erreur. Elle n'était pas préparée devant environ 20 000 personnes chanter l'hymne national canadien. C'était difficile. Mais il y a des personnes qui prennent un malin plaisir à écraser une personne qui est déjà par terre. Fait que moi, je lui dis à cette fille-là, bonne chance, il y aura d'autres opportunités. Et elle les saisira probablement. C'est une erreur qui est arrivée. Puis bon plan aussi du côté du stade Saputo. Puis les personnes qui s'occupent du côté technique, ils ont mis l'hymne national canadien en backup, c'est-à-dire le son de l'hymne national canadien sans les paroles, puis après ça, il a été quand même bien retenti par plusieurs personnes au stade Saputo. Ce match-là, c'est terminé 2-0 pour le Canada, but à la 19e minute, but à la 35e minute. Jacob Schaffelberg a marqué les deux buts, le joueur canadien, le numéro 14, qui... Ça lui arrivait souvent de jouer des matchs, il avait des opportunités, mais il était pas capable de concrétiser, puis il les mettait pas au fond. C'est un joueur qui joue quand même avec Los Angeles FC, une des belles équipes de la MLS. Il a joué à Nashville, il a joué à Toronto. Donc, il a joué quand même dans des bonnes équipes, surtout Nashville et Los Angeles, qui sont des équipes qui font les séries très régulièrement dans le circuit Garber. Un match qui a été complètement dominé, et surtout un match où est-ce que capitaine Samuel Piet, capitaine du CF Montréal et pour l'occasion capitaine de Team Canada, est rentré à la 66e minute pour l'autre capitaine qui lui a donné le bâtard, le brassard, Stefano Stacchio. Et il est rentré, il a été ovationné, puis il a même eu une opportunité de faire une frappe qui peut-être serait allée au fond des filets s'il avait frappé le ballon. Malheureusement, là, le temps a manqué. Et il s'est fait honorer avec ses parents, avec sa fille, et le gardien de but Maxime Crépeau, qui est un grand ami à lui, bon, les deux Québécois qui se tiennent ensemble avec l'équipe canadienne, c'est beau à voir. Et bien, Maxime Crépeau qui était là, qui ne jouait pas ce match-là, qui était là pour rendre hommage à son coéquipier. On va dire la vérité aussi, là, bon, Samuel Piet. C'est un bon joueur, c'est un joueur que j'adore, c'est un joueur respectable, c'est surtout une très bonne personne. Ça, il n'y a personne qui va dire que c'est une mauvaise personne, Samuel Piet. C'est vraiment un bon Jack, comme on dit. Mais avec l'équipe canadienne, c'est pas quelqu'un qui aura marqué l'histoire, bien que il a joué plus de 70 matchs avec l'équipe canadienne. Et là, bon, ben c'est pratiquement la fin du parcours pour lui avec l'équipe canadienne. Mais je peux vous garantir que quand il aura son hommage avec le CF Montréal, lui qui joue avec l'équipe de Montréal depuis 2017, plus de 227 matchs, 3 buts. Il n'a jamais marqué d'ailleurs avec l'équipe canadienne. Il va avoir un très grand hommage, environ 10 fois plus gros que celui qu'il a reçu samedi dernier au stade Saputo. Et également dans ce match-là, côté Canada, j'ai posé la question au coach, on va l'entendre dans quelques instants, mais ce qui a été beau à voir, c'est que parfois le Canada, quand il jouait contre des équipes un peu plus... qui sont habitués un peu de provoquer, de jouer un peu plus salaud, d'essayer de convaincre les arbitres, de simuler, de gagner du temps, de provoquer, le Canada ne savait pas comment répondre et se faisait là, vraiment enfiroapé par ces équipes-là et par ces comportements-là. Et dans les deux matchs qu'on a vus, les trois octobre dernier et les 26 septembre dernier, contre le Chili et le Pérou, surtout contre le Chili, contre le Pérou, c'est arrivé un peu moins, mais c'est quand même arrivé. Des petits coups salauds par moment, des petites répliques de certains joueurs, de la provocation. Le Canada, non seulement n'est pas tombé dans le piège, mais le Canada a montré qu'il n'allait pas se laisser faire par ce genre d'attitude-là. Et c'est ce qui manque parfois à certaines équipes, selon moi. Personnellement, on l'a vu avec la France contre le Paraguay, ils ont essayé, on l'a vu notamment avec la France contre l'Argentine en finale de Coupe du Monde 2018. On l'a vu contre surtout les Anglais, Coupe du Monde 2026, contre l'Argentine, ils ne répliquaient pas. Donc c'est correct de ne pas répliquer, mais à un moment donné, il faut aussi que tu mettes ton pied par terre, puis c'est ce que le Canada a fait. Il a dit, vous voulez jouer physique, vous voulez jouer salaud, nous aussi on est capable de vous répliquer de 1 et de 2. En plus de ça, on va vous battre chez nous par la marque de 2-0 et contre le Chili, chez nous par la marque de 1-0. Aucun but encaissé, 2 cartons rouges pour le Chili sans avoir répondu aux provocations. Donc ça, c'est une bonne chose pour l'équipe Canada qui commence un peu à changer son identité de jeu. Une équipe qui pressionne énormément le porteur du ballon. Puis d'ailleurs, si on avait eu cette équipe-là la dernière Copa América que le Canada a joué, je suis convaincu que le Canada aurait peut-être été en finale de Copa América. Peut-être pas, mais certainement aurait remporté cette troisième place qu'il aurait dû remporter d'ailleurs contre l'Uruguay. Match dans lequel là l'Uruguay va égaliser à la 92e minute parce qu'on connaît la chanson. Contre ces équipes-là, c'est des équipes qui font plus de fautes mais qui prennent moins de cartons. On l'a vu notamment avec l'Argentine à la Coupe du Monde, etc. Donc le Canada qui est resté discipliné, qui est resté intelligent, qui a répliqué, qui s'est pas laissé faire, qui a dominé, qui a pressionné. Et tout ça, ça vient de l'équipe, mais ça vient aussi de l'entraîneur-chef Jesse Marsh. Puis d'ailleurs, on va l'écouter à l'instant.
9: Good evening, coach. Thank you for your time. It seems that the Canadian team is not, I would say, getting bullied anymore by some of the teams who like to provoke at times in a different style of soccer. Is it an instruction that you gave, or is it just the players stepping up and not getting caught into those situations that could be dangerous at times? Thank you.
10: One of the things that we've really concentrated on over the last 2+ years is not having a naive team, not having a team that doesn't understand how to play against opponents that are savvy, that are tough, that are, you know, difficult to play against. And that's both with how we want to play football and our style of play, which is being aggressive and pressing and counter-pressing and being the more physical and having power and speed in the way we play. But then also the intelligence of knowing what experienced players and from different parts of the world and how they play and how they find ways to gain an edge. You know, we learned that very clearly in Copa America two years ago, and I think that we've added more understanding and savviness to the way that we do things. So we wanted to make sure we were disciplined and didn't get ourselves in any trouble with cards and any bad fouls, and that we didn't get lured into any kind of fights or any situations that might cost us in the match. And I thought from that perspective, we did a really good job.
9: Thank you.
2: Voilà donc Jesse Marsh qui répond très clairement à ma question, là, puisque c'est moi le journaliste qui lui a posé, puis il a dit que dans les 2 dernières années, ils ont vraiment pratiqué ça sur le fait de pas être naïf, puis de vraiment concentrer dans le jeu, de jouer leur soccer, mais aussi de pas tomber dans les pièges que certains adversaires leur donnent. Puis, pour être honnête avec vous, là, au Canada, à domicile, c'est sûr que c'est plus simple. Quand tu joues à certains endroits, surtout à l'extérieur, ou contre des équipes qui ont un des meilleurs joueurs de tous les temps, où est-ce qu'il y a énormément de pression arbitrale qui peut aller contre toi et qui peut favoriser l'autre équipe, qui peut favoriser l'adversaire, là, c'est sûr que c'est plus compliqué. Mais en général, contre des équipes comme le Chili, comme le Pérou, le Canada a vraiment été, honnêtement, je dirais 10 sur 10 dans ce registre-là. Ils ont pris le carton rouge quand le joueur a saigné de la tempe, là, c'est-à-dire Richie Lauria, qui lui justement incarne ça, ce genre de choses-là, qui lui ne répond pas aux provocations et va également provoquer. Il va jouer le jeu de l'adversaire parce qu'il est bon là-dedans aussi. C'est un bon joueur sur le terrain, mais il est capable aussi de répondre, puis de pas se laisser faire, puis de mettre son pied à terre aussi. Il a montré à l'arbitre directement son front qui était en sang, au lieu d'aller voir le joueur puis directement commencer à se disputer avec lui. Puis le joueur là, a été expulsé directement, carton rouge. Puis on n'a pas commencé à chercher puis à rentrer dans les provocations des joueurs chiliens parce que, bon, évidemment, lui, il a laissé son pied dans les airs, le joueur chilien. Il a fait un mouvement clairement pour frapper un joueur si ça la donnait. Et donc, c'est un carton rouge clair et net. Mais malgré ça, certains joueurs du Chili ont quand même argumenté pour dire que c'était injuste. Les images parlent à 100% contre ce qu'ils voulaient, c'est-à-dire pas de carton rouge. Puis Richie Lauria a bien répondu, le Canada a bien répondu, puis il y a des provocations aussi de certains joueurs chiliens à la fin du match, puis ces provocations-là ont été répondues, puis certains joueurs ont dit ok, calmez-vous. Donc les joueurs canadiens répondent, répliquent et surtout sont présents sur le terrain avec le talent, comme on l'a vu. Le seul problème par contre, c'est que ça fait plusieurs matchs, notamment contre le Chili, où est-ce qu'on a joué à 11 contre 9. Pendant une bonne partie du match, on n'a pas marqué de but. Là, on a joué à 11 contre 11 contre cette équipe du Pérou. On les a dominés de A à Z en passant par B et X. Malgré ça, seulement 2 buts en première mi-temps. On n'a pas été capable de marquer le troisième. Et là, c'est correct contre ces équipes-là, qui sont en reconstruction, on va dire les vraies choses. Mais par contre, quand ça va jouer contre des grandes équipes, contre l'Argentine, le Brésil, la France, le Portugal, des équipes de premier plan, même la Colombie, tu ne peux pas gaspiller ces opportunités que tu as. Et le Canada ne peut pas se permettre de les gaspiller, ces opportunités-là, parce que quand tu les as, tu dois les mettre au fond. Et ça, c'est quelque chose qui manque un peu à notre équipe à l'heure actuelle, malgré de très bons attaquants. Des fois, la dernière passe n'est pas la bonne. Des fois, on n'est pas capable de terminer. Des fois, on fait le mauvais jeu. Des fois, c'est l'arrêt spectaculaire du gardien. Mais ça va prendre un peu plus de buts de la part du Canada. Sinon, il y a notre ami Jürgen Klopp, ancienne légende entraîneur de Liverpool FC, qui maintenant entraîne l'équipe allemande. Et il y a des gens en Allemagne qui ont eu des réactions, parce que vous le savez, réseaux sociaux 2026, les gens s'en permettent. Tout le monde a une opinion, tout le monde peut dire qu'est-ce qu'il pense, etc., etc. Et il y a des gens en Allemagne qui sont allés critiquer le sélectionneur en disant que l'équipe allemande, et je cite, c'est pas moi qui le dis, ils disent qu'elle n'est pas assez blanche. Donc ça, c'est qu'est-ce qui est sorti par des personnes en Allemagne. Et Jürgen Klopp a fait une conférence de presse comme un patron pour remettre les points sur les i. Et il l'a fait en allemand avec une traduction, ça a été traduit de l'anglais là en sous-titres, et j'ai lu qu'est-ce qu'il a dit, et honnêtement, je trouve que sa réaction a été celle d'un patron. Il est tout simplement allé dire qu'un des problèmes aujourd'hui de notre société dans le monde dans lequel on vit, c'est que tout le monde peut exprimer son opinion à tout moment et la rendre populaire sur les réseaux sociaux. Puis il explique très clairement qu'avant, c'était pas le cas. Avant, il fallait prendre un crayon, dévisser le bouchon, écrire une lettre, écrire sur un papier, mettre le papier dans l'enveloppe, envoyer ça avec un timbre. Il fallait que tu ailles acheter le timbre au dépanneur et là, tu pouvais donner ton opinion. Là, aujourd'hui, à part les quelques, évidemment, chroniqueurs dans les journaux, là, aujourd'hui, n'importe qui a un compte Instagram avec aucun fait accompli, rien, aucune expérience, aucune formation, peut poster des idées nauséabondes sur ce qui se passe, par exemple, en Allemagne, en disant que, ben, puisqu'ils sont clairement des commentaires racistes, là, en disant que parce que les joueurs allemands, il y en a qui sont pas blancs, ils sont pas allemands. C'est, entre guillemets, c'est la même chose qu'ils ont fait avec l'équipe de France, etc., etc., etc. Ils l'ont même fait ici avec l'équipe canadienne, certaines personnes en ligne, notamment ce fameux frère d'un joueur connu de la LHJMQ, que je tairai le nom, mais que j'avais vu qui avait like une photo de singe qui était comparé, qui était utilisé pour comparer les joueurs de l'équipe canadienne. Donc voilà, parenthèse fermée. Maintenant que ça c'est dit, Jürgen Klopp, il a mis les points sur les i en disant ça, puis surtout il a dit que les gens devraient aller faire un tour dans le vestiaire de l'équipe nationale d'Allemagne pour voir comment ça se passe bien. Et non seulement l'équipe de l'Allemagne, que les vestiaires de soccer à travers le monde, très généralement, très souvent, surtout en Europe notamment, mais pas que, il y a une diversité de joueurs dans ces équipes-là. Et bien qu'il y ait des affinités parfois entre les gens qui se ressemblent, ça c'est clair, on va pas le dénier, les gens, le renier, pas le dénier, c'est un mot en anglais ça, denied, les gens vivent bien ensemble, puis ça donne des beaux moments, des bons esprits d'équipe, et ça donne des équipes qui sont soudées les uns pour les autres, et où est-ce que les joueurs jouent tous pour le même chandail, et c'est beau à voir, et lui, c'est qu'est-ce qu'il a cité. Puis d'ailleurs, pour revenir sur Jürgen Klopp, pour ceux qui connaissent Mesut Özil, qui joue avec l'équipe d'Allemagne en 2018, ça a été évidemment le bouc émissaire qui s'est fait fracasser pour la sortie de l'Allemagne au premier tour de la Coupe du Monde. D'ailleurs, c'était un des joueurs qui avait créé le plus d'opportunités dans toute la Coupe du Monde, avec créer des opportunités de but pour ses partenaires. Évidemment, on n'a pas tapé sur Timo Werner, qui était vraiment nul à chier durant cette Coupe du Monde-là. On a tapé sur Mesut Özil, parce que, bon, fils d'immigrés turcs, mais allemand, etc. On lui a vraiment, là, carrément craché dessus en Allemagne. Et ça a été un des seuls, Jürgen Klopp, qui a été en mesure de défendre ce joueur-là, alors que Özil avait joué avec un paquet de monde en Allemagne. Évidemment, il n'y a pas beaucoup de joueurs qui sont allés l'enfoncer. Les joueurs, qu'est-ce que c'est? Ben, ils ont essayé d'être plutôt au neutre, mais un qui est sorti pour vraiment défendre Mesut Özil, c'est Jürgen Klopp, et j'ai trouvé ça fantastique. Et depuis que j'ai vu ça, cet homme a mon respect, et je le félicite pour qu'est-ce qu'il a dit, pour répondre justement aux personnes qui disent que l'équipe d'Allemagne n'est pas assez blanche à leur goût. On est en 2026, les joueurs qui jouent avec l'équipe d'Allemagne, ils sont tous allemands, ils parlent tous allemand, là, sur le terrain ça parle allemand, puis d'ailleurs je le répète à chaque fois, ça c'est peut-être controversé qu'est-ce que je vais dire, mais les équipes en Europe, où est-ce que les gens chialent qu'il n'y a pas assez de joueurs en guillemets blancs, ils ne regardent pas de l'autre côté où est-ce que des joueurs jouent pour certaines équipes, notamment en Afrique, notamment en Amérique latine, en Amérique centrale, où est-ce que la quasi-totalité des joueurs qui jouent pour l'équipe nationale n'ont jamais mis les pieds dans le pays et ou ne parlent pas la langue du pays. En Allemagne, ils sont tous Allemands, ils ont tous grandi en Allemagne, ils ont tous été formés par l'Allemagne. La plupart ont joué leur soccer en Allemagne également, en jeunes pro. Puis jouent avec l'équipe nationale, ce sont tous des Allemands. Et ceux qui sont pas d'accord avec ça, ben malheureusement pour vous, Jürgen Klopp, vous emmerde. C'est la réalité des choses. Et il a dit notamment qu'il n'a pas de temps à accorder à cette stupidité. Puis il a pas répondu par rapport, évidemment, en disant « Ben, ils sont en Allemagne, ils ont grandi en Allemagne, ils parlent allemand, ils jouent formés en Allemagne, puis tout, c'est des Allemands. » Voilà, donc ça, c'est dit, c'est fait pour notre ami Jürgen Klopp. Maintenant, on va y aller avec une nouvelle un peu plus positive. 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Bel arrondissement de Montréal, d'ailleurs, Côte-des-Neiges. 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On fait une petite pause musicale, puis on revient après ceci pour la deuxième partie écourtée du Terrain Sportif édition du 5 octobre 2026. Bougez pas.

0: Chanson francophone, nouveauté francophone, L'amour enterré vivant de La Bronze. Ça, c'était dans le palmarès CSM et CFAC des dernières semaines. D'ailleurs, ça allait encore. On va bientôt faire la petite pause au sponsor, mais avant, juste un petit mot pour vous dire quand même. On parle pas beaucoup du Canadien de Montréal ici au terrain sportif parce que vous le savez, c'est déjà surmédiatisé. On parle des événements sportifs moins médiatisés, du genre par exemple Costa Rica qui jouait contre Haïti hier soir pour la Gold Cup. Il y a plein de beaux petits matchs exotiques là, qui se passent dans le monde du soccer. Notamment Guyane-Dominique, 8, Dominica, pardon, je pense en français c'est Dominique, 8 à 1, Puerto Rico, les îles Caïmans, 1-0, Turks and Caicos Islands, 3-0 contre les British Virgin Islands, Bahamas qui perd 3-2 contre US Virgin Islands, le Supra du Québec, ça c'est chez nous, 5-0, puis pour ceux que ça intéresse, Maroc, Mali, 1-0, Kyrgyzstan, Liban, 3-1, puis le Sénégal s'est imposé contre les Comores par la marque de 1-0. Vous voyez, le soccer, c'est international, puis pas à peu près. Puis le Djibouti des moins de 23 ans a battu le Soudan du Sud des moins de 23 ans par la marque de 2-1. Et les deux buts ont été marqués par Eli Onyango sur penalty, puis un but normal. Donc voilà, c'est dit, c'est fait. On fait une petite pause maintenant. Dans quelques instants, mais juste pour dire que le Canadien a quand même gagné son premier match, son match d'ouverture, il l'a gagné, mais c'était pas le match d'ouverture à la maison, c'était sur la route. Ils ont gagné ça à Toronto. Toronto, c'est une équipe qui va pas très bien ces dernières années. Ils sont allés chercher Marchenko, puis ont donné Matthew Knies. Ça, il y a certaines personnes qui sont encore avec ça, d'autres non. Ils ont gagné 3-2 du côté de Toronto, puis contre les Penguins à Pittsburgh, ils ont perdu 6-5, mais c'était un moment donné 5-1. Puis le Canadien de Montréal qui a égalisé ça en fin de troisième période avec Demidov et Kreider, mais Novak a remporté le tout pour les Penguins avec des passes à Malkin et à Le Temps, donc le Canadien qui va ouvrir sa saison au Centre Bell, puis ça s'appelle le Centre Bell maintenant, mais évidemment, peut-être que quand il y aura un nouveau sponsor, ça va changer de nom. Mais bref, demain, le 6 octobre, 19h, les Hurricanes sont en ville, puis le Canadien va jouer 4 matchs de suite. Là. Le 6 octobre contre les Hurricanes de la Caroline, 8 octobre, Predators de Nashville, 10 octobre, les Red Wings de Détroit, et 13 octobre, les Sabres de Buffalo. Donc voilà pour le Canadien. Petite pause, puis on revient après ceci, bougez pas.
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13: Maintenant, pour la deuxième partie de l'émission, écourtée, je le répète, c'est rare qu'elle sera écourtée, mais elle le sera cette semaine. Mais il y aura plein de bonnes chansons, des nouveautés francophones qu'on va vous mettre pour vous dans vos oreilles. On va y aller avec les groupes de flag football universitaire féminin, parce que vous le savez, le football RSEQ universitaire, c'est que du football masculin, mais il y a du flag football féminin, c'est peu médiatisé, on va en parler. Et ce qui est intéressant avec ça, c'est que c'est plusieurs journées, plusieurs matchs, et toutes les équipes s'en vont dans la même place, la même fin de semaine, pour aller jouer ces matchs-là, puis ils jouent plus d'un match là de flag football, c'est environ 3 matchs. Par équipe, donc Sherbrooke en a joué 3 lors du premier, Laval 3 également, et ainsi de suite. Le premier tournoi se passait du côté du collège Saint-Jean-Vianney. Ça, c'est dans l'est de Montréal, où est-ce que il y a des pancartes qui disent il faut faire attention aux coyotes, parce qu'il y a des coyotes là-bas, évidemment, il y en a, mais vous ne les verrez pas, mais ça dit qu'il y en a quelques-uns. Un des plus gros parcs de l'île de Montréal, d'ailleurs, se trouve là-bas, le parc nature de la Pointe-aux-Prairies. Parce que pour ceux qui ne le savent pas, Montréal, c'est pas juste où est-ce qu'il y a des stations de métro, puis c'est pas juste Berri-UQAM, il y a des parcs partout, notamment un très gros à l'île Bizarre. Il y en a un également, le parc agricole du Bois de la Roche. Donc dans la côte est, côte ouest, puis l'île Bizarre, puis un peu partout, il y a des parcs sur l'île de Montréal. Bref, ça se passait là-bas du côté de Saint-Jean-Vianney, le premier match, premier tournoi. Puis le deuxième, ça se passait du côté de l'Université de Sherbrooke. Ça se passait il y a environ 2 semaines de ça. Il y a une semaine de ça, les 27 septembre dernier, dimanche le 27 septembre. On va aller avec les résultats en rafale avant de vous annoncer les matchs pour l'avant-dernière journée qui vont se dérouler. Donc tout d'abord, 48-0 pour Concordia contre l'ETS. Montréal contre McGill, 48-12 pour Montréal. UQTR 40, Laval 18, 26-7 pour Sherbrooke contre l'UQAM. 26-20 Montréal contre Laval pour Montréal. UQAM 38, Concordia 35, Sherbrooke 35, ETS 7. Le ETS souvent là, qui rush avec certaines de leurs équipes sportives. UQTR 38, McGill 21, Laval 46, McGill 12, Montréal 48-13 UQTR. Sherbrooke bat Concordia 26-20 et 40-6 pour l'UQAM contre, et oui, vous l'aurez compris, l'École de technologie supérieure qui est bonne dernière du classement dans le groupe B. Ça va de suite. Groupe A, Montréal, première, 6 matchs joués, 6 victoires, 12 points. Deuxième, Sherbrooke, 10 points. Troisième, UQAM, 6 points. Quatrième, McGill, 0 points. McGill qui est la pire défense de toute la ligue avec 250 points accordés. Groupe B, Concordia, premier avec 8 points. Deuxième, UQTR, 8 points. Laval, troisième, 4 points. Et l'École de technologie supérieure, tout comme McGill, 6 matchs joués, 6 défaite, la pire attaque de toute la ligue avec 33 points marqués en 6 matchs et la deuxième pire défense de toute la ligue après McGill avec 214 points concédés. Ce qui s'en vient, ben c'est le 11 octobre, ça c'est le week-end de l'Action de grâce. J'aurais pensé qu'on aurait donné du temps un peu aux personnes d'éviter de faire du sport ce week-end-là puis de rester en famille ou avec les amis ou prendre congé. Mais non, il y a du sport pour le flag football féminin. Et il y a plusieurs matchs là qui sont en même temps. Ça se passe du côté du CAPS. Le CAPS, ça, c'est du côté de Trois-Rivières. Le campus de l'université de Trois-Rivières où est-ce que les Patriotes jouent. Donc, McGill, UQAM, UQTR, Concordia. Ça, c'est à 11h à midi quart, midi 15, ETS Laval, Sherbrooke, Montréal. À 1h30, Laval, UQAM et McGill, l'École de technologie supérieure. Donc, une de ces deux équipes-là, hopefully, comme on dit en bon français, aura au moins un point parce qu'ils peuvent faire match nul ou au moins une des deux équipes aura gagné son premier match de la saison, McGill ETS. 2h45, Concordia Montréal, Sherbrooke UQTR. Et puis ensuite de ça, à 16h, École de technologie supérieure contre Trois-Rivières, McGill contre Sherbrooke. Et pour clore le tout à 17h15, Concordia Laval et l'Université du Québec à Montréal contre les Carabins. Tout ça se passe au CAPS 1 puis au CAPS 2. Donc si vous êtes un grand ou une grande fan de flag football puis vous voulez faire un petit road trip pour aller voir une journée remplie de sport, là, parce que littéralement ça commence à 11h, le premier match puis le dernier match est à 17h15, donc ça doit durer environ une heure ces matchs-là. Fait que c'est de 11h le matin jusqu'à environ 18h pour une belle journée d'automne, respirer de l'air frais à Trois-Rivières. Donc voilà, c'est pas très loin de Montréal, c'est pas très loin de Québec, c'est pas très loin de Sherbrooke, c'est accessible. Donc allez encourager le flag football universitaire féminin. Donc voilà, ça c'est dit, ça c'est fait. Également, on l'a mentionné tantôt, il y avait des résultats de football, on les a déjà dit. On va aller plonger maintenant à côté rugby masculin. Il y avait quelques matchs le week-end dernier. Montréal qui bat l'École de technologie supérieure 28-24, encore eux qui perdent. McGill 71 contre Carleton 0. Bishops perd 20-5 contre Concordia. Les matchs qui s'en viennent le week-end prochain, ben il y en a trois chez les hommes. Carleton est à Bishops, Ottawa est à McGill et Concordia est du côté des Carabins Université de Montréal. Qu'est-ce que ça donne? Eh bien là, dans ce cas-ci, l'École de technologie supérieure, eh bien, ils sont premiers au rugby universitaire masculin. Trois victoires, une défaite, puis c'est celle que je viens d'annoncer. 182 points marqués, meilleure attaque de toute la ligue. Deuxième, Ottawa, 16 points. Troisième, Montréal, 15. Quatrième, McGill, 10 points. Cinquième, Concordia, 5 points. Sixième, Bishops, 1 point. Et septième, Carleton, 0 point. Avec la pire attaque, 13 points marqués en 3 matchs. Et la pire défense, 182 points encaissés en 3 matchs. Ça, c'était pour le rugby universitaire masculin. Pour le féminin maintenant, ben encore une fois, il y avait des matchs le week-end, puis la saison est presque finie pour le rugby féminin. On avait Laval qui a battu Carleton 67-0, Montréal qui a battu Sherbrooke 50-0 et Concordia qui a battu Bishops 76 à 5. Donc, vous voyez, c'est tout le temps les mêmes qui gagnent. Il y a beaucoup d'inégalités dans cette ligue-là, mais bon, ça permet aux athlètes de pratiquer leur sport dans la victoire comme dans la défaite. Matchs qui s'en viennent pour le dernier week-end de rugby, ben à Coulterfield, à Lennoxville, Bishops va recevoir Carlton. Ça, c'est vendredi qui s'en vient. Samedi, Ottawa est à Laval pour y affronter le Rouge et Or au stade TELUS. Et dimanche prochain, le 11 octobre, Concordia se déplace du côté de Montréal au terrain Vincent Dindy. Classement, ben Laval et Ottawa, les deux équipes sont premières avec 25 points, 5 matchs joués, 5 victoires. Elles vont s'affronter, ces deux équipes-là, lors de la dernière journée. Donc, on verra qui aura la tête. Montréal, 16 points. Concordia, 16 points. Quatrième. Cinquième, Sherbrooke, 10 points. Sixième, Bishops, 2 points. Et Carlton, septième avec 0 points. Donc, voilà, c'est dit, c'est fait. Maintenant, on va faire une longue pause, non pas une petite pause, pour cette émission écourtée du 5 octobre. C'est la fin de l'émission, puisque pour des raisons X, Y, Z, cette émission doit être écourtée. Merci beaucoup d'avoir été là au terrain sportif. On s'en va avec une rafale de chansons, des nouveautés francophones, notamment avec Tatiana Jane, Brutal, K The Prodigy, La Tendresse d'un mot, Lala et Che Vavava, Thierry Larose, Conversation dans le noir, Ratata de Saramé, Sunshine de Canel, A Girl Named Sue, Ma Chance et Claudia Bouvette avec Amour Écran. Merci beaucoup d'avoir été présent sur les ondes de CSM et de CFAC pour cette édition du 5 octobre 2026. Mon nom est Wissam Bensa et je vous souhaite une excellente semaine remplie de plein air, remplie de sport, remplie de santé. Merci beaucoup d'avoir été là. Bonne semaine. Au revoir.

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Bonjour, bonjour mes amis sur CSM 89.3 FM, comment allez-vous? Très bien, nice, nice, chaque lundi de 12h à 13h, il y a la lâcher prise avec Rabibi sur CSM 89.3 FM. Si jamais vous voulez me contacter, c'est Instagram, Rabibi, R-H-A-B-I-B-I-I-I. Voilà, si jamais vous êtes des artistes, vous voulez vraiment passer à la radio, c'est avec un énorme plaisir. Alors aujourd'hui, je veux rien dire. Je vais passer directement à la musique comme une introduction pour notre invité et on va aller directement à la discussion avec notre star d'aujourd'hui. Bonne écoute, mes amis.

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0: Oh, bye.
1: Et de retour au micro, mes amis, sur CSM 89.3. Est-ce que vous m'écoutez? Oui. Après cette belle chanson de Brigitte Jardin d'Ocean City, on dit bonjour, Brigitte.
2: bonjour.
1: Comment vas-tu?
2: Ça va très très bien. Merci de m'avoir à l'émission.
1: Ah, ça fait un énorme plaisir. Merci d'avoir accepté l'invitation. Et merci pour cette belle vibe. En fait, on regarde sur ton Instagram. Tu es vraiment comme plein d'énergie, drummers, multi-instrumentistes. Je laisse à toi de décrire qui c'est Brigitte Jardin.
2: Ben oui, tout à fait. Fait que dans le fond, ben voilà, drummeuse, tout à fait, auteure, compositrice, interprète. Dans le fond, grosso modo, moi, j'ai passé la première moitié de ma vie, disons, au Québec, donc je suis originaire du Québec, mais j'ai passé la seconde moitié de ma vie dans le Grand Nord canadien, au Yukon, à Whitehorse. Puis dans le fond, là, je lance mon tout premier album, puis cet album-là, vraiment, met en lumière cette dualité-là géographique là, qui m'habite, dans le fond. Fait que voilà, fait que dans une série, ben je l'ai composé. Quand je faisais une résidence là, dans le nord du Yukon à Dawson. Puis voilà, la toune met un peu en lumière le fait que j'aime beaucoup cette communauté-là, j'aime beaucoup la vibe Far West de Dawson, mais que des fois c'est moins charmant là, quand on est pris avec des fantômes puis qu'il fait moins 50.
1: oh my god, bon courage. Alors là maintenant, t'es au Québec ou bien à Yukon?
2: Présentement, je suis au Québec, là. Vraiment, je vais passer pas mal la prochaine année ici, là, dans le but de lancer ce projet-là. Voilà, mon premier album qui s'appelle Nord-Ouest du pays.
1: Magnifique. J'ai hâte vraiment de visiter Yukon. Le Canada en général, c'est un beau pays qu'on traverse dans tous les territoires et on se trouve vraiment différents paysages, nature, etc. C'est très vraiment
2: Absolument. À voir.
1: Parfait. Est-ce que Yukon, ça te dit comme un territoire d'inspiration?
2: Absolument, mais oui, tout à fait. Dans le fond, le Yukon, c'est clairement un territoire d'inspiration pour moi. Dans le fond, moi, je suis arrivée sur ce territoire-là, j'avais 17 ans. Faire une histoire courte, en arrivant, je parlais pas justement un mot en anglais. Puis évidemment, là-bas, la communauté parle majoritairement en anglais. Mais je suis vraiment tombée en amour avec le territoire, avec la communauté, en fait, numéro un. Mais aussi, je dirais... bizarrement, la luminosité là, qu'on retrouve tout au long de l'hiver, qui est comme une espèce de luminosité pastel, par le fait que le soleil reste toujours à l'horizon. Là, il fait très sombre, mais quand la lumière est là, elle est très riche. Puis après ça, ben, c'est sûr que c'est les extrêmes, parce que pendant l'autre 6 mois, ben, c'est la clarté 24 heures, le soleil se couche pas, c'est le soleil de minuit. Donc, dans le fond, avec ces extrêmes-là, je dirais que c'est vraiment effectivement un territoire de grande inspiration.
1: Mm-hmm. Oh, nice. Franchement, ça n'a rien à voir avec notre sujet, mais j'aimerais vraiment. C'est la curiosité, c'est lâcher prise, c'est ça le concept de l'émission. C'est lâcher prise. Donc, pour avoir une idée, Yukon, on peut en dire comme 6 mois noirs, 6 mois jour. Est-ce que tu peux nous décrire comment, par exemple, six mois je n'ai jamais vécu là-bas, mais comment vous passez? Donc, les 6 mois, c'est 6 mois nuit, c'est ça?
2: Ben en fait oui, il y a quand même une transition, je dirais, tu sais, entre les deux saisons, parce que j'ai pas mal été et hiver, là, les transitions automnales et printanières sont très très très rapides, mettons. Mais c'est sûr que durant le 6 mois de noirceur, il y a quelque chose qui est quand même apaisant. On retrouve les étoiles, parce que durant l'été, les étoiles sont plus présentes. Fait que là, durant le 6 mois de noirceur, il y a comme un calme qui arrive, la communauté qui se rassemble avec les petits potlucks, puis les petits feux de foyer cosy. Mais c'est sûr que après une couple de mois, là, il y a le cabin fever, là, qu'on appelle, qui est un petit peu la dépression saisonnière, finalement, là, tu sais, qui est quand même répandue dans la communauté. Oh. Mais sinon, après, quand la lumière revient, c'est comme une espèce de... On revit de façon exponentielle, mais c'est quand même les extrêmes parce que le soleil se couche pas. C'est pas rare de voir des gens qui jardinent à minuit, 1 heure du matin parce qu'on voit pas le temps passer. Puis y a encore le soleil, quoi, qui est là sur nos jardins. Fait que dans le fond, il y a comme une. Puis on est comme sur une espèce de high tout au long de l'été, qui est vraiment une énergie opposée à l'hiver. T'sais, fait qu'il y a quand même des extrêmes, c'est ça, à travers l'année en vivant dans le Grand Nord canadien, for sure. Mais c'est magnifique, ça l'apporte. Ses défis, mais aussi ses joies, tu sais.
1: Magnifique. Donc, vous vivez dans le yin à 100% et le yang à 100%, si on peut dire ça, dans
2: Voilà,
1: le blanc
2: exactement.
1: et le noir. Bon courage. C'est quand même, franchement, c'est pas n'importe qui peut vraiment vivre avec ces conditions naturelles. Bah, c'est pas vraiment qu'on dit que mauvais, mais c'est une approche de. Comment dire, le mot de courage et de vigilance personnelle, en fait. Donc, c'est ça la résilience de la personne qui sort à travers cette expérience.
2: Ben exactement, puis je dirais, en fait, je trouve que c'est très juste là qu'est-ce que tu dis par rapport à la résilience, parce que c'est comme si après avoir passé mettons l'été qu'on est sur un high, le territoire est magnifique, on dirait que à chaque année j'ai vécu là-bas dans le fond 17 ans, puis du coup à chaque hiver au creux de l'hiver. Je pense pas que je suis toute seule à penser ça, mais de faire, mais pourquoi je décide d'habiter ici? Puis cette espèce de lourdeur-là, de se sentir un peu prisonnière d'un territoire, mais après ça, la lumière revient, puis whoop, on oublie la difficulté finalement. Fait que je pense qu'effectivement, tu as raison en disant qu'il faut avoir une certaine résilience, mais que ça apporte aussi des grandes beautés d'entraide dans la communauté, là, d'être un peu en mode survie, que si on reste dehors trop longtemps, des fois, notre vie peut y passer parce qu'il fait moins 50, disons. Fait que ça amène quand même beaucoup d'entraide entre nous. Mais voilà, fait que non, c'est un territoire charmant que je conseille à tout le monde d'aller visiter parce que c'est quand même une richesse, je trouve, du Canada là, d'avoir nos territoires du Nord. T'sais.
1: Oui, tout à fait. Derrière toute obscurité, il y a la lumière. Et si on parle du
2: Ah, c'est bien
1: Yukon,
2: dit.
1: merci.
2: Oui.
1: Et au Yukon, c'est comme là maintenant, je vis avec toi et j'imagine aussi mes amis sur CSM 89.3 FM. Quand à travers tes paroles, on vit ce que tu vis en fait, d'une façon plus, tu nous mets vraiment dans le film à regarder, à le vivre. En fait, c'est aussi si on parle du Yukon, on parle aussi de cette beauté de lumière, du vert. Tu sais, c'est comme comment ça s'appelle, j'ai oublié, comme il y a des couleurs qui passent dans le ciel quand on regarde beaucoup des étoiles. Je crois que c'est plus dans la période de 6 mois de nocturne pendant plus en hiver, c'est ça.
2: Est-ce que vous référez aux aurores boréales?
1: Exactement, exactement.
2: Oui. OK, ben oui, donc tout à fait. Puis ça, c'est magnifique. Je veux dire, ça, c'est vraiment, même après 17 ans, on s'habitue jamais à la grandeur splendide, comme vraiment à la grandiosité, dans le fond, là, des aurores boréales. C'est sûr que c'est un phénomène magnétique vraiment puissant là, que la planète Terre vit. Puis j'ai appris récemment, en fait, que dans le nord, quand il y a des aurores boréales, il y a les mêmes aurores dans le pôle sud qui se créent, mais en miroir. Donc, il y a quand même quelque chose de très, de magnifique, d'inspirant, de grandiose là, dans les Northern Lights, for sure,
1: Wow,
2: vraiment.
1: magnifique, magnifique, magnifique. Et à partir de ça déclenche ton énergie musicale, si on peut dire ça. C'est comme, t'as plus de vibe. J'aime ça vraiment comme le look que tu as, l'inspiration que tu dégages, l'énergie que tu dégages, c'est vraiment félicitations. Félicitations, on a un point commun quand on aime vraiment le drumming. Moi, j'aime beaucoup le drumming. Donc, ouais,
2: Nice.
1: ouais, mais
2: Non,
1: c'est.
2: mais c'est vraiment inspirant, les beats, là, je dirais que non, non, c'est ça, je suis contente d'entendre d'autres personnes, d'autres femmes qui aiment la batterie, qui aiment les percussions, parce que c'est effectivement extrêmement, je trouve, powerful, puis rassembleur, puis c'est le fun à entendre.
1: Magnifique, merci, merci. On fait sortir le cœur qui fait le boum et le tac à travers la féminité. Voilà, mes amis, c'est la
2: Oh,
1: force de la femme.
2: exactement.
1: Voilà.
2: Non,
1: Merci,
2: mais
1: merci.
2: c'est des très beaux mots. Mais oui, tout à fait. Mais merci, merci à toi infiniment, vraiment.
1: Ça fait un énorme plaisir. Alors, si on parle de la chanson, ça fait. Donc, comment t'as commencé? Avant de parler de la chanson, en fait, j'aimerais savoir comment t'as commencé la musique. Ça fait combien de temps? Est-ce que Parle-nous de toi, comme Brigitte Jardin, qui a commencé son parcours d'artiste. Parle-nous de toi plus.
2: Oui, ben oui, tout à fait. Fait que dans le fond, moi, j'ai commencé à jouer de la batterie à l'âge de 11 ans. Pour faire une histoire courte encore une fois, je suis tombée en amour avec cet instrument-là quand j'ai vu mon papa derrière une batterie à jouer de la musique avec ses amis. Puis moi, à ce moment-là, je savais même pas que mon père jouait d'un instrument. Je savais même pas qu'il y avait une batterie cachée dans le fond du garage, sous la
1: Voilà.
2: poussière, chez nous, finalement. Fait que là, ma mère, elle s'est dit, « Hey, pour la fête surprise de mon papa, ben, what about qu'on fait... un petit party là, musical avec ses amis. Puis là, OK, cool. Fait que là, on sort la batterie, on la dépoussière, et là, je vois mon père derrière la batterie, et je tombais en amour, oui, avec l'instrument, mais je pense aussi avec, finalement, la joie que je voyais que mon père émanait là, de lui en jouant de la batterie. Donc, j'avais 11 ans à cette époque-là, la batterie n'a jamais retrouvé son chemin vers le garage, j'ai toujours resté dans le salon. Donc, je me suis mis à jouer directement. Ma sœur, elle s'est mise à jouer à ce moment-là la guitare électrique. Elle chantait déjà et mon père, il est parti prendre une marche, il est revenu avec une guitare basse. Fait que là, on est comme, mais là, papa,
1: Oh
2: tu joues
1: my
2: même pas de la
1: God!
2: guitare. Mais là, il dit, ben non, mais moi, mes filles sont en train d'apprendre un instrument, mais je vais apprendre un instrument au même moment. Fait que là, on a parti un petit band ensemble, les trois, là, un peu un band de rock. Donc, c'est dans ce contexte-là que j'ai appris à jouer de la musique. Après ça, c'est sûr que, tu sais, la vie de musicienne, c'est pas toujours facile. J'ai eu des hauts, des bas, mais je dirais que à chaque fois que j'essayais de m'éloigner de la musique, ben, ça revenait au grand galop facilement. Dans le sens que j'essayais de m'en éloigner, mais la musique a toujours fait partie de ma vie. Puis, dans le fond, voilà, à l'âge de 17 ans, bon, je suis partie au Yukon, j'ai découvert une communauté musicale un petit peu plus dans l'univers du jazz. Fait que j'ai toujours navigué différents styles de musique, toujours à la batterie, mais là, récemment, j'ai décidé de faire un ricochet puis d'apprendre finalement ben, la chanson, fait que la guitare, la structure musicale des chansons, les paroles. Fait que j'ai plongé là-dedans. Et ben voilà, puis là je décide de sortir là, mes chansons en étant derrière la batterie et ben en chantant finalement directement ben mes tunes. Dans le fond, je les ai composées beaucoup entre la guitare et la batterie, mais je trouvais ça important de vraiment sur la scène.

0: Franchement, je vois ton histoire sur CSM, c'est exclusif, je veux le dire parce que ça m'inspire beaucoup. C'est rare des histoires, ça fait une des rares histoires qui me touchait au niveau d'un parcours d'un artiste. Je crois que tous les artistes, ça dépend vraiment de caractère de la personne aussi, mais je vois que chaque artiste peut faire son film. Et toi, tu fais vraiment parmi les films que je veux regarder, qui parlent vraiment de la. Ouais, c'est de tout mon cœur que je dis que je regarde comment tu dis, décris que la batterie, ça sort du garage, on enlève la poussière, c'est par occasion, tout d'un coup. C'est comme tu nous mets vraiment dans un film et si tu es vraiment, tu décris bien et qu'on vit dans ça. Et comment ton parcours à Yukon, comment t'es inspiré à partir de ta famille. C'est sûr qu'il y a d'autres, bien sûr, éléments qu'on peut pas que tu saches plus, que tu le connais plus, c'est ta vie à toi, qu'on pourrait vraiment la regarder un jour dans un film pour parler que, hey, I am here, c'est la résilience, let's go.
1: Mais j'aime ça, j'adore tes paroles parce qu'absolument, I'm here, la résilience, let's go, je trouve que ça me touche et mais ça me rejoint énormément. Fait que je pense que tu comprends très très bien justement le film que je présente à travers finalement l'album qui s'en vient. Là, ça me touche de pouvoir mais comme le partager puis de sentir que ça résonne chez quelqu'un d'autre. Tu sais, fait que merci vraiment de partager ça.
0: Ça fait un énorme plaisir, ça fait un énorme plaisir et tu fais une des idoles pour les femmes, pour l'humanité de façon générale, que on lâche pas, on lâche pas, on lâche la prise pour notre parcours et on y va, let's go, c'est ça. Merci, merci
1: Absolument.
0: Brigitte, merci, merci. Alors si on parle, alors t'as commencé, quand est-ce que t'as commencé? C'est-ce que ça fait longtemps que t'as commencé à dire, hey, là maintenant, je vais faire la, parce que quand tu me parles, pardon, avant que j'oublie ce point. À l'âge de 11 ans, tu as commencé de faire la batterie et que c'est rare quand on s'est dit que la batterie pour une femme, c'est une des choses. C'est comme moi, quand j'ai commencé la darbouka, tout le monde me regardait. La darbouka, c'est pour les hommes. C'est
1: Et
0: comme,
1: voilà.
0: il y a, je me rappelle, j'étais sur scène, il y avait une dame, une femme, elle me disait comme, hey, est-ce que, comment ça se fait que tu fais la darbouka alors que c'est comme honteux quelque chose, tu sais, socialement. Je lui dis,
1: Non,
0: est-ce que, je le regardais, je lui dis, bah, est-ce qu'il y a des fêtes des femmes, qui fait vraiment la darbouka dans les hammams? Qui fait les darboukas, qui fait le drame en fait quand il y a une soirée entre femmes? Elle me dit une femme. Elle me dit
1: Exact.
0: ok, donc c'est un instrument. Donc le fait de, c'est parce que c'est un phénomène différent de la vue humaine quand on regarde forcément que toujours il y a l'homme qui fait de la batterie. C'est normal quand on dit comme ah une femme qui a fait de la batterie. C'est comme on regarde un animal qui fait de la batterie. Donc non. Donc c'est normal, c'est un phénomène nouveau. Et que tu as commencé à l'âge de 11 ans, c'est... Désolée pour l'image un peu distraite à un animal, mais en général, je dis que... je ne peux pas vraiment dire que on est comme des êtres humains, mais dire, en fait, c'est comme de sortir de ce paradigme unisexe. Voilà. Donc plutôt d'être dans
1: Absolument.
0: le paradigme unisexe, c'est quand il n'y a pas vraiment de genre qui se relie à n'importe quel domaine.
1: Absolument.
0: Donc à l'âge de 11 ans, c'est quand même, t'es parmi, je crois que peu des femmes qui ont fait de la batterie à ton âge.
1: Puis c'est vrai que c'était très, très rare que je croisais des femmes à la batterie. Aujourd'hui, c'est différent. Il y en a de plus en plus. C'est vraiment inspirant de voir ça. Mais c'est sûr que des commentaires comme « Waouh, mais pour une fille, t'es vraiment bonne », tu sais, ce genre de commentaires-là, j'en ai eu beaucoup.
0: Ouais.
1: Ça se veut gentil, ça se veut poli, ça se veut généreux, mais qu'en bout de ligne, ça vient quand même dénigrer le fait que pour une femme, ça vient dénigrer, ça vient mettre vraiment un genre à un instrument qui n'est pas de mise, comme tu l'as très, très bien expliqué juste avant. Fait à ce moment-là, moi, de mon côté, pour un peu donner au suivant, qu'est-ce que j'ai fait comme travail la majeure partie du temps au Yukon, c'est que j'enseignais la batterie, puis j'enseignais à beaucoup, beaucoup de femmes de tous les âges, autant des jeunes enfants ou que des personnes un petit peu plus âgées. Puis j'entendais beaucoup ce commentaire-là de femmes, surtout plus âgées, qui disaient « Waouh, j'ai toujours voulu jouer la batterie, j'ai jamais osé, et enfin j'ose », tu sais, puis de démocratiser, si on veut, le...

0: accessibilité finalement à tout le monde, peu importe le genre, l'âge, à une activité, un instrument qu'on souhaite faire, ben c'est possible et c'est là. Donc, dans le fond, de mon côté, j'ai l'impression que j'ai été touchée que de pouvoir, si on veut, avoir accès à des histoires comme ça, de ben, malheureusement, de sentiments de comment qu'on se dit, ben, d'imposteur finalement, de pas se sentir à sa place, que de jouer un instrument qu'on veut à cause de notre genre, tu sais. Fait que dans le fond, à ce moment-là, j'ai vraiment l'impression que j'ai été dans une position privilégiée que d'entendre ces histoires-là. Puis maintenant, ben, étant donné que je lance mon album, là, ça va être pas mal occupé, mais je souhaite quand même aller continuer à pousser délicatement là toutes ces barèmes-là, là, ces codes-là finalement, là, autant, bon, moi je suis un petit peu dans la musique country, fait autant de l'univers de la musique country, mais comme tous les autres univers aussi, le fait de délicatement venir dire sur scène, hey, on s'en fout, on fait ce qu'on veut dans le fond.
1: Oh, magnifique, magnifique, magnifique. C'est vraiment comme, c'est honorable, honorable de trouver vraiment comme une des femmes battantes, une femme qui fait son affaire et qu'elle fait vraiment une belle référence pour représenter vraiment que peu importe le genre, il faut vraiment faire la chose avec amour, avec
0: absolument
1: la bonne intention. And that's it, à l'encouragement positif toujours. Nice, nice. Moi, tu me parles vraiment comme on a un point commun, comme c'est ça l'émission, il y a la lâcher prise, et c'est, je crois que c'est l'occasion d'en parler. Alors moi, j'ai acheté ma batterie électrique Yamaha en 2015. Ah non, en 2015-16, quelque chose. Anyways, ouais. Et ce qui m'a vraiment poussée à faire, c'est mon doctorat. J'étais vraiment en plein de stress, mais ma famille, je suis d'origine de famille qui font, on fait toujours la fête. On a marre, on me fait la musique, on danse, on ramène une casserole et on tape. Voilà.
0: Oui.
1: Mon oncle, c'était un drummer. Et par la suite, c'est que j'ai commencé le violon, ok, non, la lutte arabe, non, et après, un certain moment, après, comme des années, je me suis concentrée sur le parcours académique et tout, et je me suis trouvée qu'avec le stress, c'est que je tape mes stylos, c'est comme je veux faire de rythme, c'est comme, comme ça, toute seule, et je me disais comme, ok, je prendrai. J'ai commencé à, tout d'un coup, je trouve que, avec mes doigts, je cherche sur YouTube, batterie. Ah, la batterie, parce que c'est comme un dégagement d'énergie. Alors, je me suis dit, ok, je regardais, et par la suite, je regardais, je tapais avec deux fourchettes, comme en m'imaginant que je suis sur un show avec la batterie et que j'exerce ça. Et après, j'ai fait des cours en batterie, après, j'ai lancé tout ce que j'ai. Je me rappelle très bien. J'ai cherché la batterie. Elle était très loin de chez moi, environ une heure. Et j'ai décidé de l'acheter. Et c'est électrique, je me disais, pour ne pas vraiment faire de bruit pour les autres. Et après, j'ai lancé toutes mes affaires. J'avais pas de l'argent. Et je me suis dit, ok, credit card. J'ai fait vraiment une grosse bêtise, mais pour un rêve, tu vois.
0: Je l'ai acheté. Non, mais c'est incroyable, c'est que j'adore. Excusez-moi, je voulais pas couper, continue, j'adore cette histoire.
1: Oh, merci. Alors, j'ai acheté, je me suis dit, alors Yamaha, ça coûtait comme 1500-1700 $, je trouvais comme sur Kijiji quelqu'un qui voulait pas avoir la batterie, et c'était comme je crois j'ai oublié, mais aux alentours de 1000 $. J'ai pas 1000 $, mais je regardais que j'ai sur My Debit Card, j'avais comme 200-300 pièces, et comme je suis étudiante, j'ai pas d'argent.
0: Non, exact.
1: Alors, je fais un retrait de ma carte de crédit, imagine. Donc, j'ai payé. My God. C'était fou de ma part, et quand je l'ai eu, ma sœur, elle chante avec moi parfois, et je lui dis, j'ai une surprise pour toi. Elle me dit, quelle surprise. Ouais. Elle s'attendait que j'ai acheté un sofa, un truc. Et je dis, tadadada. Elle me dit, mais t'es folle, mais c'est quoi ça? Je dis, comme c'est la batterie. Elle me dit, t'es folle. Toi, à chaque fois, tu achètes quelque chose. Et je sais pas, je lui dis, non. Ça, c'est, it's my baby. Et maintenant, je te parle, je regarde ma batterie. Elle est juste en face de moi. Et je te comprends, ça fait du bien Et petit à petit, à partir de la batterie, j'ai acheté d'autres drummers. J'ai comme acheté un petit, commencé à faire mon petit studio chez moi, commencé à composer. C'est juste pour dire en tout, c'est comme toute l'histoire s'amène avec le même but, c'est le même, la même intention, c'est avoir vraiment aller plus loin avec le rêve.
0: Aller plus loin avec le rêve, absolument, puis de oser justement là lâcher prise là, comme le thème de l'émission le suggère, tu sais, de comme je pense que pour aller à nos rêves, souvent c'est qu'il y a une espèce d'énorme lâcher prise qu'on doit faire, mais c'est l'affaire qui fait le plus peur, justement là, tu sais, comme toi tu as osé, tu avais pas les sous, tu as quand même acheté la batterie et ça prend du courage, puis c'est comme tu sais les gens qui font comment qu'on appelle ça, les gens qui font des sauts entre en cercle entre des anneaux, des trapèzes, c'est ça. Donc il y a un saut à faire dans le vide entre le premier trapèze et le deuxième, disons. Mais ça prend beaucoup beaucoup de courage de faire ce saut-là. Et on peut pas aller au trapèze 1 avec l'autre main, aller directement au trapèze 2 si on veut. Il faut avoir ce moment-là dans les airs qui est extrêmement insécurisant, mais qui fait en sorte que on peut aller au bout de nos rêves. Je pense que c'est un peu la seule façon, c'est de lâcher prise puis de faire confiance, tu sais, parce que d'être dans le vide, ça fait peur à tout le monde, tu sais, finalement.
1: Oui, tout à fait, c'est ça l'affaire, c'est que oser, le mot oser, c'est vraiment quelque chose comme, il faut avoir de la confiance en soi, de la confiance de l'idée
0: Ah
1: que tu as. C'est comme avoir la
0: oui.
1: foi, en fait, la foi, la foi, la foi, la foi. C'est ça le cœur de, le moteur de la chose. Oh, nice,
0: Mais
1: nice.
0: absolument.
1: Oui, tout à fait. Alors, on revient, voilà.
0: Ça fait des petits détours, c'est parfait, j'aime ça.
1: Oh, nice. C'est comme, c'est une belle, très, très, très belle discussion. Alors, Brigitte Jardin, c'est comme, t'as fait vraiment Dawson City. Pourquoi tu l'as fait et quand est-ce que t'as pensé à faire et qu'est-ce que t'as amené à faire? C'est l'inspiration qui a commencé à faire.
0: Donc, excuse-moi, je pense que ça l'a coupé juste un petit peu au début. Donc, qu'est-ce qui m'a
1: Oui.
0: amené à faire justement l'album? C'est tout ça, excuse-moi.
1: Ouais, exactement.
0: Oui, ben OK. Donc, en fait, c'est sûr que, bon, quand on parle de rêve, on parle de oser. Derrière ma tête, j'ai longtemps eu cette espèce d'idée d'être devant la scène. Parce que, tu sais, j'ai longtemps été derrière la batterie, dans le fond de la scène. Puis, c'était quand même une zone de confort, si on veut, étant donné que j'étais habituée à cette posture-là. Donc, dans le fond, ça a été vraiment une espèce de rêve, mais que j'osais pas nécessairement, tu sais, si on veut, le musicien. Musicalement me dénuder, donc de sortir de ma batterie pour aller à l'avant de la scène juste avec un micro ou micro-guitare, tu sais. Mais j'avais vraiment envie de le faire. Puis finalement, il y a un ami qui m'achète une guitare pour ma fête, il y a de ça peut-être 8 ans, quelque chose comme ça. Puis là, j'étais genre, mais non, mais moi, je joue même pas de la guitare. Puis il était juste comme, mais tu m'emprunes toujours ma guitare comme ça, à gauche, à droite. On dirait que tu veux comme apprendre les accords. On dirait que tu veux composer. Tu sais, il me voyait gratouiller de mon côté. C'est comme pas fort. Puis là, du coup, je dirais que ça a été le premier pas vers, hey, mais je pense que tu as raison. Je pense que ça me tente vraiment, tu sais. Fait que là, j'ai commencé à composer des chansons de mon côté comme ça. Puis je trouvais que le thème qui revenait beaucoup, beaucoup dans moi, là, je dirais, là, dans les dernière année, c'est le fait que oui, j'étais à la maison au Yukon, mais pas complètement parce qu'il y a toute la première partie de ma vie enfant, qui j'étais au Québec, donc j'avais pas tous les référents culturels, si on veut, du territoire. Mais quand je retournais au Québec, je me sentais un peu à la maison parce que ma famille y était, mais dans les référents culturels, je ne me reconnaissais plus non plus. Fait que cette espèce de pas me sentir à la maison, ni où j'habitais, ni où je viens, je pense que c'est une dualité culturelle que beaucoup de gens peuvent ressentir de différentes façons, si on veut. Donc, de cette façon-là, c'est comme juste un sujet qui m'habitait beaucoup. Donc, moi, je me suis dit, peut-être que pour mon premier album, ça serait pertinent que d'aller ressortir les chansons dont je mets en lumière cette espèce de tiraillement finalement là d'identité puis après ça pour de futurs albums là j'ai d'autres thèmes en tête mais je trouvais ça inspirant là d'aller avec ce thème-là pour mon premier album pour une apparition pour lancer mon projet. Je dirais que ça a été un petit peu comme ça. Après ça, je me suis inscrite à différents concours, comme le Festival international de la chanson de Granby, dont j'ai été sélectionnée. Donc, dans le fond, à ce moment-là, j'ai pu me professionnaliser là, depuis les 5 dernières années quand même c'est ça, en tant qu'autrice, compositrice, interprète. Puis, ça m'a amenée jusqu'à maintenant, là, je viens d'enregistrer mon premier album et je vais le lancer. Donc, là, il y a des singles qui sortent tranquillement. Puis, au printemps prochain, il y a l'album au complet qui va sortir. Donc, voilà en gros, là, si on veut, le parcours de où ça vient. Là.
1: Mm-hmm. Magnifique, magnifique, magnifique. C'est comme tout le chemin amène à Rome, tout le chemin qui a causé vraiment de faire vraiment... sortir, tu sors vraiment, tu découvres en fait comment tu es, c'est quoi le potentiel que tu as, c'est comme parfois on est dans un système qui dit, ok, toi tu dois vraiment faire ceci, mais je pourrais faire ceci, cela, cela, ceci, cela, le 1, 2, 3, tout, tu vois, donc c'est bien, c'est bien, c'est bien, c'est comme, c'est une très belle histoire, un parcours, un très beau parcours, moi je t'encourage vivement, je te félicite encore une fois, on a besoin de cette belle énergie, car toujours cette énergie, c'est ton moteur, peu importe les circonstances, on a besoin de cette belle énergie, vitamine C avec Brigitte Jardin, mes amis sur CSM 89.3 FM. Voilà, donc on arrive à la fin de la discussion malheureusement, mais ça me fera un énorme plaisir de te voir à la radio, je sais pas, est-ce que tu comptes venir à Montréal bientôt, c'est quoi les événements?
0: Ben oui, absolument. Ben en fait, moi, ça me ferait vraiment plaisir de te rencontrer. Bon, ben en personne, éventuellement, ça pourrait être vraiment sympathique, parce que c'est très, très, très facile et agréable de parler avec toi. Mais sinon, là, en ce moment, je suis dans la région, bon, de Lanaudière, à Radun. Puis oui, je descends à Montréal régulièrement pour différentes raisons pour le moment. Hein. Donc, dans le fond, c'est ça. Puis je dirais que, bon, là, il y a Dawson City le 1er octobre qui a vu le jour. Sinon, je vais faire 2 vitrines professionnelles qui s'en vient au Rosec à Rimouski, puis Francofête en Acadie, qui va se passer à Dieppe, au Nouveau-Brunswick. Puis sinon, hey, j'y pense, ma première tournée en France arrive aussi en novembre. Sur ça, je suis très, très contente. De la France ou qui ont de la famille, des amis en France. Là, moi, sur mes réseaux sociaux, je vais poster les dates. Donc, je dirais que la meilleure façon de savoir ce qui se passe là, dans mon aventure musicale, ben, je dirais que c'est pas mal sur les réseaux sociaux, sur Instagram. Donc, Brigitte Jardin sur Instagram, si vous voulez venir me follow. Je dirais que c'est comme ça qu'on peut avoir le plus d'infos possible, dans le fond. Fait que ça va être trop cool. Je vais poster les dates de la France. Puis ça va être la première fois que je vais y aller aussi là, comme personne. Donc, évidemment, c'est la première fois que je vais jouer là-bas. Mais j'ai très très hâte de découvrir ce magnifique territoire là. Donc voilà, il y a plein de belles choses qui va se passer dans les prochains mois. Donc je suis vraiment super contente là, d'être lancée comme ça dans l'aventure.
1: Magnifique, magnifique. Donc, Brigitte Jardin, mes amis, sur Instagram, Brigitte Jardin, c'est très simple. Donc, Brigitte, elle est dans le jardin. Donc, Brigitte, c'est notre jardin de la musique, du pop, de la musique propre d'une femme, d'une artiste multidisciplinaire dans l'art. Alors, let's go de la suivre et voir qu'est-ce qui se passe, que c'est quoi les nouvelles. Dès qu'on a hâte, vraiment, Brigitte, ça me fera un énorme plaisir. Moi, je suis actuellement à Montréal, ça me fera un énorme plaisir te rencontrer, on pourra vraiment comme jazzer et même vraiment se voir à la radio dès que tu seras dispo et bien évidemment on aura toujours le plaisir de te voir parmi nous et te voir dans toutes les scènes, sur toutes les scènes, peu importe où, à travers le monde, voilà.
0: Oh, ben, en fait, c'est un grand plaisir, puis merci, puis vraiment, là, je vais te tenir au courant pour peut-être une prochaine sortie, ma prochaine chanson, on pourrait en parler aussi, ça serait super sympathique.
1: Bien évidemment, bien sûr, dès qu'il y aura vraiment des nouvelles, ça me fera un énorme plaisir de la diffuser. CSM, c'est la radio de la famille, CSM, c'est toujours dans la bonne vibe et accessible pour tout le monde. Merci encore, Brigitte Jardin, merci encore pour cette belle vibe, et je t'encourage vivement. Que de bonheur, santé et bien-être et de succès.
0: Yeah, ben pareillement, là, je relance cette belle parole de ton côté. Puis un gros, gros merci pour l'invitation. C'est vraiment, je suis très charmée.
1: Ça fait un énorme plaisir, ma chérie. Merci, merci, merci. Voilà, mes amis, c'était Brigitte Jardin sur CSM 89.3 FM. Toujours, c'est exclusif avec Yalla Lâcher Prise avec Rabibi et avec CSM 89.3 FM. C'est notre radio de la famille. Voilà, mes amis, je vous laisse avec la musica et enjoy, enjoy.

Et voilà, de retour au micro et on arrive à la fin de l'épisode pour aujourd'hui, mes amis. Voilà, c'est un peu de rock'n'roll avec l'occidental, de l'arabe. C'est la musique, c'est l'art, c'est l'art, c'est l'art. Voilà, mes amis, donc je vous laisse avec la musica et on se voit à lundi prochain avec d'autres invités et d'autres surprises. Bonne écoute, mes amis. Allez.

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1: Le service n'est tout simplement pas à la hauteur des Canadiens. Mais ça va changer. C'est un projet qui est dû depuis longtemps.
2: C'est Justin Trudeau que vous entendez, l'ancien Premier ministre du Canada, qui nous sommes le 19 février 2025 et le Premier ministre annonce ce qui est, selon lui, le plus important projet d'infrastructure de l'histoire du Canada, une ligne de TGV, de train à grande vitesse, reliant les villes de Québec et de Toronto en passant par Trois-Rivières, Montréal, Laval, Ottawa ou Peterborough. Au total, c'est 1000 km de rails pour relier Montréal et Toronto en 3 heures au lieu de 5 heures présentement, ou relier encore Québec et Montréal en 1h30 au lieu de 3h30. Sur le papier, le projet est alléchant. Les retombées économiques sont évaluées à des centaines de milliards sur 60 ans. Le projet devrait débuter en 2030. Mais voilà, nous sommes seulement un an après cette annonce et le projet semble déjà battre de l'aile. Des agriculteurs de l'Est de l'Ontario s'inquiètent du passage du tracé sur leurs terres et d'une possible expropriation. Des députés progressistes conservateurs de l'Ontario remettent en question leur soutien au projet. Alto, la société d'État qui exploite le projet, est pointée du doigt pour son manque de transparence. Et enfin, le plus important peut-être, le coût réel du projet est remis en cause par une étude de plusieurs chercheurs. Bref, c'est un projet qui est complexe, mais qui est majeur pour le transport au Canada. Et il soulève énormément de questions, questions auxquelles tentera de répondre notre invité du jour. C'est Martin Trépanier, il est professeur titulaire au département de mathématiques et de génie industriel à Polytechnique Montréal. Le Canada aura-t-il son premier TGV ? C'est une émission de Fait de Société, c'est sur CISM et c'est jusqu'à 15h.
3: Martin Trépanier, merci encore d'être avec nous aujourd'hui. Je le répète, vous êtes professeur titulaire au département de mathématiques et génie de Polytechnique Montréal. Donc, on vient d'entendre ce récit du TGV tel que narré par Jules. J'aimerais d'abord vous demander, on peut se demander en entendant ça, comment ça se fait que le Canada n'ait pas encore de TGV?
4: Bon, mais d'abord, bonjour. Oui, effectivement, c'est une question légitime vu qu'il y a tellement de pays dans le monde qui ont des TGV, même des pays, je regardais la liste parce que ça se met à jour tout le temps, le Maroc a un TGV. Donc, c'est pas impossible. Il y a vraiment beaucoup de raisons pour lesquelles le Canada n'a pas de TGV. Je dirais que le premier, c'est la notion d'investissement public dans les infrastructures publiques. Le transport au Canada, c'est toujours compliqué. Il y a des niveaux de gouvernement. Il y a le gouvernement fédéral, tout ce qui est voie ferrée interprovinciale, le maritime. Il y a ensuite les gouvernements provinciaux. Il y a les municipalités. Et dans beaucoup de dossiers, on traîne un peu de la patte. On traîne la patte en termes d'investissement parce que le TGV, c'est un investissement public. C'est une infrastructure publique, même si, bon, évidemment, elle va être opérée par des compagnies, des entreprises. On pense au métro, on pense au REM, on pense à ce genre d'infrastructures-là qui sont extrêmement coûteuses, mais qui ont des bénéfices pour la société. Donc, pourquoi on n'en a pas au Canada? Il y a eu plusieurs projets sur la table. Dans les années 60-70, il y avait l'ultra-train entre Montréal et Toronto. Il y avait des trains à relativement haute vitesse, à turbine. À l'époque, il y avait des services relativement performants. Il y a eu la création de Via Rail. Il y a eu l'utilisation, évidemment, par Via Rail des voies ferrées. C'est un problème au Canada, parce qu'au Canada, les trains de marchandises, de passagers, n'ont pas la priorité sur les trains de marchandises. Contrairement, par exemple, aux États-Unis, où les trains de l'Amtrak, la compagnie Amtrak qui opère les trains de passagers, ont priorité sur les trains de marchandises. Donc, c'est ce genre d'élément-là fait en sorte qu'on s'est ramassé avec un réseau ferroviaire de passagers qui vivote littéralement depuis les années 60-70, où Via Rail essaie d'assurer un service de qualité. Les trains sont inconfortables, ils ont investi dans leurs infrastructures, ils ont essayé de remettre, ils ont investi surtout dans le matériel roulant. Ils ont essayé de remettre sur la sellette, justement, les projets comme le TGV, le train à grande fréquence, le TGF qu'on appelait. Mais c'était pas assez suffisant. Ça prend de l'investissement public, ça prend de l'argent et ça fait en sorte aussi d'avoir des bénéfices, mais on en parlera peut-être plus tard là. Mais donc oui, pourquoi il y en a pas? Ben c'est tout simplement un laxisme de nos gouvernements, il y a toutes sortes de freins aussi. Tu sais, on parle de beaucoup de la place d'automobile au Canada, qui a toutes sortes d'avantages, mais beaucoup de désavantages. Il y a aussi l'aérien, le transport aérien. Donc, il y a beaucoup de concurrence des services d'autobus. Donc, la question des infrastructures. C'est sûr que construire un TGV, c'est des grands coûts. Moi, je pense qu'à mon avis, un des freins, c'est vraiment les réglementations, c'est-à-dire les niveaux de gouvernement. Le fait qu'on ait un fédéral, des gouvernements provinciaux. Puis dans le dossier actuel, on a vu que le fédéral reprend la main sur le dossier avec la création d'Alto. Mais ça reste encore que c'est une concertation de plusieurs acteurs qui vont venir au TGV.
5: Alto, qui est la société d'État qui va un peu chapeauter tout ça. Parlons-en alors des coûts, des retombées de ce projet. Il y a encore quelques semaines, à Mirabel, il y a une mobilisation citoyenne qui a réuni des centaines de personnes qui sont venues entendre deux chercheurs notamment, qui ont fait un peu une recherche parallèle sur le projet de TGV porté par Alto. C'est Jacques Roy et Jean Messier. Le premier est professeur émérite en gestion des transports et de la logistique à HEC Montréal. Le second, il est professeur associé en politique publique et transport collectif à l'Université Laval cette fois-ci. Ils ont publié un rapport au printemps qui contredit un peu les prévisions d'Alto. Ils prennent en exemple le coût du dernier tronçon de TGV construit en France entre Bordeaux et Toulouse. Et en partant de ça, si la société d'État Alto prévoit, elle, une facture entre 60 et 90 milliards de dollars pour une rentabilité trop idéaliste selon les chercheurs, ces derniers, eux, ils évoquent une rentabilité de 48 milliards sur 40 ans et disent que le projet coûterait plutôt autour de 140 milliards de dollars, donc presque du double de la prévision de la société d'État Alto. Comment est-ce qu'on explique qu'il y a autant ce fossé entre les deux prévisions?
4: Oui, ben effectivement. Je pense qu'Alto a jamais vraiment diffusé le coût réel du projet. Ils sont toujours en phase de planification. Il y avait des estimations qui avaient été amenées par le gouvernement fédéral. Donc, c'est sûr que c'est difficile d'établir, je dirais, une critique sur un coût qui n'est pas encore finalisé. Mais c'est clair que ça va coûter, moi je dis au bas mot, le 90-100 milliards. La question des bénéfices est aussi importante parce qu'effectivement, c'est très difficile, ça semble très intangible de pouvoir mesurer des bénéfices sur une infrastructure qui n'existe pas encore. Bon, il y a des trains actuellement qui circulent. Mais un TGV, c'est vraiment, je dirais, une infrastructure perturbatrice. Là, ça vient vraiment modifier le paysage. Puis on l'a vu en Europe, on le voit partout dans le monde. Et je suis un peu d'accord avec eux dans le sens que si on se met à regarder simplement l'analyse économique de façon brute, ça semble pas nécessairement... Bon, évidemment, il y a toujours les hypothèses de calcul. Mais quand on regarde des infrastructures, on pense au REM, par exemple, à Montréal. Le REM a coûté un petit peu plus cher que prévu. Effectivement, il y a eu des ajouts au projet. Et beaucoup de gens s'imaginaient pas d'utiliser le REM. Et même, il y a des gens que je connais très bien qui vivent notamment à Ville-Mont-Royal, qui jamais avaient utilisé le transport en commun de leur vie. Et le fait que cette infrastructure-là arrive leur amène une nouvelle possibilité de déplacement. Bon, on pourrait dire, bon, ils auraient dû continuer à se promener en auto comme avant. Bon, évidemment, la question environnementale, qui est un des aspects de ce projet-là, c'est toujours extrêmement difficile à chiffrer. Les bénéfices environnementaux sont souvent mis de côté dans plusieurs études. Et en plus, évidemment, de l'aspect de développement économique, le TGV, à mon avis, va amener vraiment des changements au niveau des habitudes de déplacement. Et c'est là, je pense, qu'il y a des gros gains à faire au niveau environnemental, mais ça, c'est très difficile à chiffrer.
5: Mais ce que vous dites, c'est que les deux personnes dont vous parlez de Ville-Mont-Royal ont peut-être pas été intégrées dans les retombées, dans les études du projet, alors qu'en fait, c'est comme une externalité positive qu'on n'avait pas étudiée en premier lieu.
4: C'est-à-dire que ces gens-là avaient peut-être été prévus au niveau de l'achalandage. C'était peut-être prévu que ces gens-là l'utilisent, malgré que le REM, bon, on a vu les dernières, cette semaine, les dernières nouvelles, le REM a atteint un pic d'achalandage, rattrape très rapidement, beaucoup plus rapidement, même les prévisions d'achalandage. Même, ils sont un peu victimes de leur succès avec quelques... Bon, on connaît la station de Bois-Monti ici, pas loin. Ceci dit, c'est toujours très difficile dans un projet de transport parce qu'on ne connaît pas les autres perturbations qui puissent arriver. Par exemple, le prix de l'essence en 2050, il est le quadruple d'aujourd'hui, est-ce que les gens vont continuer à utiliser leur voiture pour aller de Montréal à Québec? Si, par exemple, il y a des modifications dans le tissu économique, si on arrive à faire, par exemple, on arrive à intégrer des économies de différentes villes, ce qui se fait beaucoup en Europe au niveau de la main-d'œuvre, peut-être que ça va être complètement différent, le portrait. Ceci dit, le TGV, c'est une infrastructure structurante en transport, ce qu'on appelle, nous, les modes structurants, comme le métro, comme le REM. Et ça va vraiment changer le portrait. Bon, ceci dit, C'est clair que tous les projets en transport ne sont pas étudiés de la même façon. C'est-à-dire que là, on a un projet de train de transport en commun qui est vraiment critiqué, puis avec raison, il y a des éléments techniques à critiquer. Mais par contre, quand on ajoute une voie sur une autoroute où on construit un troisième lien dans une ville de québécoise, on n'a pas le même niveau de discours. Là, les gens disent « Ah non, ben les études économiques, c'est pas très grave. Nous, on veut le lien, on veut le lien. » Donc, le TGV, c'est aussi une question de vouloir de la population.
5: Il y a ça, oui, il y a un aspect aussi irrationnel, vous trouvez, enfin, de lien un peu émotionnel avec la question du train versus un troisième lien. Vous parlez de Québec.
4: Oui.
5: Ces études-là, on en fait un peu ce qu'on veut.
4: C'est-à-dire qu'en transport, nous, moi, je suis en planification de transport, ce qu'on veut, c'est déplacer des gens. On veut pas déplacer des caisses de métal, on veut pas déplacer du vent, on veut déplacer des gens de la façon la plus efficace possible. On regarde en milieu urbain, il y a beaucoup plus d'essor des modes actifs, du vélo, du transport en commun, et pas juste à Montréal, sur le plateau Mont-Royal. Partout au Québec, les citoyens demandent du transport collectif, demandent des infrastructures, et ça, tout ça a un coût. Donc, faut pas s'imaginer que ça sort. C'est pas les licornes qui payent le transport en commun, ce sont les citoyens. C'est les citoyens qui veulent un service, tandis que les gens qui se promènent en voiture ont beaucoup d'externalités qui ne payent pas. Donc, il y a beaucoup de choses que les gens ne payent pas. Les gens disent, ouais, je paye de l'immatriculation et je paye l'essence, mais ça ne couvre absolument pas tous les coûts qui sont associés. Donc, au niveau du TGV, c'est un peu la même chose. Ce sera évidemment une infrastructure qui va être financée par tous les Canadiens et Canadiennes, mais ça va donner des bénéfices qui vont dépasser de loin ce que ça va avoir coûté. Quand je parle pas juste au niveau financier, mais je parle au niveau social, environnemental et économique. C'est un peu le pari que prend Alto. C'est ça que tous les pays ont fait. La France a investi des milliards dans son TGV. Ça, encore aujourd'hui, si on pourrait se questionner, bon, le dernier bout, Toulouse, ça a coûté cher, mais il y en a partout des TGV en France. Donc, on se pose plus la question, on se déplace en TGV. Et le TGV, c'est aussi un système modulaire. On n'est pas obligé d'avoir des rails TGV mur à mur. On peut avoir des segments qui sont en TGV. Il y a plusieurs éléments techniques qui pourraient amoindrir les coûts envisagés. Mm-hmm.
5: Puis vous m'arrêterez si je me trompe, mais il me semble que l'année dernière, pendant les élections municipales ici à Montréal, il y a eu le gros débat sur les pistes cyclables et leur place. Et j'avais lu des experts qui disaient que une piste cyclable, certes, ça peut paraître coûter cher, mais en tout cas, il va y avoir aussi un appel d'air, c'est-à-dire c'est prouvé que c'est parce qu'il y a une piste cyclable que les gens vont prendre leur vélo, et c'est difficile les études de dire bah cette piste cyclable est rentable parce que autant de cyclistes va la prendre, parce que souvent ça crée l'envie de se déplacer dans une mobilité plus écologique, plus active aussi, mais qui a comme l'effet de...
4: Ouais, absolument. Une piste cyclable, ça coûte rien là, par rapport à l'infrastructure routière ou des frais. Il y a des frais, là, mais c'est quand même... Puis c'est beaucoup lié à des réaménagements. Ce qui m'amène à parler d'ailleurs du TGV, parce que le TGV va apporter aussi des réaménagements dans les villes où le TGV sera installé. On parle d'une gare à Laval, on parle d'une gare, par exemple, à Peterborough, mais on parle aussi de Toronto, Montréal.
5: C'est pas clair si c'est en centre-ville encore
4: c'est
5: ou
4: ça.
5: Pas.
4: Donc, il va falloir aussi améliorer l'accessibilité au TGV. Donc, on ne pourra pas juste installer une gare dans le milieu d'un champ avec un stationnement autour. Mm-hmm. Il va falloir amener du transport en commun. Donc, le projet de TGV pourra avoir aussi un impact structurant sur les autres modes de la ville qui sera desservie et évidemment de d'autres villes. Le projet de TGV a des désagréments au niveau du tracé. Le tracé, il faut bien le passer quelque part. Mais les autres pays l'ont fait. L'Europe, l'Espagne a installé en 15 ou 20 ans un immense réseau, même plus qui est rendu plus grand que la France. Mais ils ont des solutions. Il y a des solutions techniques à traverser des terres agricoles. Il y a des passages possibles. Il y a toutes sortes de situations qui ont été vécues, qui ont été... puis donc, il y a des solutions techniques, mais c'est clair qu'il y a un côté émotif. On a une voie ferrée qui apparaît. Puis bon, c'est un peu comme les éoliennes, c'est comme d'autres types, donc faut regarder.
5: Puis c'est une première fois aussi, c'est-à-dire c'est une première fois qu'un TGV va traverser un territoire canadien. Le bruit, tout ça, on a les vibrations. On en parlera après la pause musicale de l'aspect social, notamment venu du secteur agricole. Eve, voulez-vous parler d'un autre TGV? C'est le TGF.
3: Oui,
5: vous en avez un peu parlé.
3: Oui, vous l'avez mentionné. Ouais. Vous dites que c'était une idée qui avait plané, qui avait pas nécessairement été menée à bout. J'aimerais peut-être tracer les comparatifs entre un TGF et un TGV et voir comment est-ce que un TGV pourrait être aussi une option qui est viable ou pas viable, peut-être dans ce cas-ci.
5: Oui. TGF, train à grande fréquence.
4: C'est ça. Le train à grande fréquence, c'est évidemment une idée qui avait été amenée par Via Rail au départ, justement, probablement pour pas trop sauter dans l'imaginaire en ayant un train à grande vitesse, c'est que le train à grande vitesse, ça lui prend une voie ferrée dédiée, qui est complètement protégée, parce qu'à cause des réglementations, mais de toute façon à cause de la logique de sécurité, aucun passage à niveau, il faut passer par-dessus les routes, en dessous, donc c'est une infrastructure un petit peu plus coûteuse qu'un TGF. Un TGF, c'est un train à grande fréquence, où là, on pourrait avoir des segments de train qui pourraient être priorisé pour les passagers. Donc, il faudrait probablement construire des voies dédiées pour le train de passagers. Donc, les désagréments dont on vient de parler pour le TGV pourraient aussi être présents pour le TGF. Bon, on dit, bon, on va utiliser les voies existantes, mais là, il y a une question de tracé, il y a une question de vitesse où on peut atteindre sur ces voies-là. On misait beaucoup sur la fréquence, ce qui est pas une mauvaise idée, parce qu'actuellement à Montréal, Montréal-Québec, bon, il y a quelques trains par jour, mais on pourrait augmenter de beaucoup la fréquence. Mais pour ça, ça prend des voies dédiées. Donc, l'étude avait été faite, il faut construire des nouvelles voies, il faut construire des nouvelles gares, donc il faut quand même construire une infrastructure. Donc, pourquoi construire une infrastructure qui est de niveau, je dirais, actuel, quand on peut aller vers une infrastructure plus futuriste, ben, de niveau futuriste, avec des trains électrifiés? Parce que ça, c'est l'autre grande question. Avec le TGF, on n'avait pas encore regardé la question si on allait électrifier ou pas les voies. Le TGV, c'est électrifié. Donc, la question, c'est que le coût est extrêmement élevé pour le train à grande fréquence et les dernières études d'Alto ont montré que, justement, le bénéfice est beaucoup plus grand pour un TGV pour des temps de parcours plus courts. Et évidemment, la question de la technologie aussi fait référence. On sait comment faire des trains qui circulent assez rapidement. Là. Les trains de Via Rail peuvent circuler jusqu'à 160, 170 km/h. Le problème, c'est les voies ferrées. Donc, si on n'a pas de priorité, si on n'a pas accès aux voies ferrées, si on n'a pas construit les infrastructures, les viaducs, les passages à niveau, c'est-à-dire les passages au-dessus des routes, on n'a pas aboli les passages à niveau, ben on n'a rien réglé. Donc, c'est un peu ça la question du train à grande fréquence qui on parlait de fréquence. Justement, je regardais les derniers chiffres. On parle dans le cas d'Alto d'avoir à peu près la fréquence de train qu'on voit dans une semaine, de l'avoir plutôt dans une demi-journée. Et là, ça change complètement la donne. Je sais pas si vous avez pris souvent le service de Via Rail. Mm-hmm. Bon, on parle des retards et tout, mais il y a surtout la capacité. Souvent, mm-hmm. il y a plus de billets. Mm-hmm. Les billets sont pas disponibles. C'est même pas une question de coût. Souvent, les gens ne sont pas capables de se déplacer parce que le train est plein. Mm-hmm. Donc là, on parle d'une fréquence qui fait qu'on peut aller beaucoup plus loin dans la planification de nos déplacements. Et c'est un peu ce qui est sur la table actuellement.
5: Puis j'imagine que c'est un aspect négatif. Enfin, il y a un cercle vicieux de se dire si une fois on a voulu aller à Ottawa, puis que ben il y a juste deux trains en matinée et deux trains le soir, puis c'était complet, ben on va tout de suite aller plutôt vers l'auto.
3: Ça
5: avant même
3: de
5: regarder.
3: Ouais.
4: Puis la question d'aller vers l'auto, ben, ça revient à ma question d'accès que je parlais tout à l'heure. La personne, si elle est incapable de se rendre à la gare de façon efficace de chez elle, ça va être compliqué. En Europe, on se pose pas la question parce que chaque ville a des systèmes de transport collectif. Donc, quand on va à Copenhague ou on va à Lyon, ben, on sait qu'on va pouvoir prendre le métro, le tram, puis se déplacer, puis arriver chez nous ou à l'hôtel. Ce qui est moins le cas ici en Amérique du Nord. Donc, il va falloir vraiment faire cette analyse-là. Et c'est là aussi que le bénéfice va venir pour les citoyens. Même les citoyens qui n'utilisent pas le train. Par exemple, un citoyen de Peter

0: Vous êtes toujours sur CISM, Fête Société. Je suis avec Eve Côté et nous accueillons Martin Trépanier pour nous parler du premier TGV qui pourrait voir le jour au Canada. Et rapport avec l'actualité, Eve.
1: Ben oui, Martin, j'aimerais vous demander, aujourd'hui, c'est jour de scrutin, élection provinciale au Québec. C'est un projet Alto qui fait beaucoup jaser, dont les partis se sont tous exprimés. Certains sont en accord avec le projet, Québec solidaire, la CAQ aussi. Le Parti libéral du Québec est pour, mais avec un autre tracé que celui qui est envisagé à ce jour. Le PQ, le Parti conservateur, eux sont contre. Donc, j'aimerais vous demander comment est-ce que vous analysez un peu ce débat entre les partis en pleine campagne électorale qui arrive à terme aujourd'hui.
2: C'est compliqué parce que c'est un projet du gouvernement fédéral et bon, les partis se sont positionnés, ce sont des positions politiques, dont dans tous les projets, le transport, il n'y a rien de plus politique que ça. Moi, je le sais, je travaille là-dedans depuis des années. La moindre ligne d'autobus, la moindre voie ferrée, le moindre chemin, tout le monde est spécialiste en transport et tout le monde a son idée. Et c'est pour ça qu'on dit souvent que les projets sont politiques. L'eau potable, les tuyaux, personne ne se pose la question. La tuyauterie qui coûte des millions de dollars, ah non, ça, on installe des tuyaux, l'usine d'eau. Mais quand on parle de transport, ah là, par contre, ça fait vraiment vibrer les gens. Bon, les partis en ont retiré ils veulent en retirer des gains politiques. Je vous dirais d'emblée que même malgré la prise de position des partis, les citoyens ont leur position personnelle aussi, je le crois. Et j'ose, en tout cas, je ne sais pas si c'est un élément qui va faire pencher les votes d'un côté ou l'autre, mais c'est pas par exemple parce que quelqu'un est membre d'un parti qui sera pas pour, qui sera pas contre le TGV. Le TGV, c'est un projet de société, donc c'est un projet à long terme. C'est quelque chose qui est, à mon avis, inévitable. Ben bon, évidemment, c'est toujours le diable dans les détails, mais si on veut avancer comme société sur la planète, dans le contexte des changements climatiques, dans le contexte environnemental, on a besoin d'un projet comme ça. Sous quelle forme, bon, quelle ville, quelle gare, quel tracé, ben ça, ça reste des questions de planification, c'est des questions d'ingénierie. Mais je crois que c'est un projet inévitable, de toute façon. Si quelqu'un dit, bon, je suis contre l'extension du métro à la ligne bleue parce que je l'utilise pas, bon, je suis contre le REM, puis on pourrait dire aussi, je suis contre le troisième lien à Québec, ben il faut regarder les pour et les contre de chaque option. Mais comme citoyen, ben il y a des éléments des décisions gouvernementales qui font en sorte que les choses avancent. Donc c'est à voir. Si on est contre tout, ben rien qui avance. C'est une question de développement social aussi. Mais c'est je dirais qu'au niveau électoral, je pense pas que cet élément-là va beaucoup influencer le vote aujourd'hui. Bon, en tout cas, peut-être oui dans certains comtés, comme par exemple, on a parlé de Mirabel tout à l'heure, là, mais à part ça. Je pense que les gens vont juste être contents de pouvoir aller de Montréal à Québec en une heure et quart en train, là, un jour.
0: Est-ce que vous trouvez que le débat politique sur ces sujets, il est à la hauteur des enjeux dont on parle quand on parle du troisième lien, où il y a eu, on a eu des passages à l'Assemblée nationale de politiques qui disent oui, mais bon, les experts, on les met de côté, ou les études sur la pertinence d'un troisième lien, on le met de côté. Là, on voit qu'Alto, on choisit les études quand on le veut. Est-ce que vous trouvez que les débats, ils sont à la hauteur de ces projets de société, comme vous dites?
2: C'est toujours compliqué parce que le troisième lien, c'est un exemple où on a eu plusieurs études. Puis les chercheurs, tout le monde, tous les chercheurs en planification, mais aussi des ingénieurs, il y a beaucoup de gens qui se sont penchés qui ont démontré que c'est pas une question. Bon, il y a évidemment le coût du projet qui est extrêmement élevé, c'est un pont, un tunnel, mais il y a la question des bénéfices. On en parlait tout à l'heure. Donc, bénéfices. En transport routier, on le sait, tous les planificateurs de transport le savent, même les ingénieurs routiers le savent, c'est que si on ajoute des infrastructures routières, on va augmenter le trafic routier, on va induire du trafic. Ça semble extrêmement compliqué à comprendre parce qu'on se dit, non, on ajoute un pont, tant mieux, les gens vont pouvoir passer par là. Oui. Ça va fluidifier. Oui, ça va fluidifier les quelques premières années. Mais ensuite, ça va se remplir d'autant plus et ça va remplir d'autant plus les autres infrastructures. C'est la même chose en transport collectif aussi. Transport collectif, le métro, le train de banlieue et le TGV, auront aussi des impacts. Mais ces impacts-là ne sont pas de même nature. C'est-à-dire que là, ça va être des gens qui vont se déplacer en transport en commun. C'est pas l'externalité environnementale n'est pas du même niveau. Mm-hmm. Donc, c'est pour ça que, est-ce que c'est une étude, pas une étude? On dirait que de temps en temps, oui, s'il y a une étude et de notre côté, on dit oui, elle est bien l'étude. Si l'étude nous contredit, on dit non, on n'a pas besoin de l'étude. Puis il y a beaucoup de projets, évidemment, puis la plupart des actions gouvernementales n'ont pas d'études, 10 ans d'études pour les appuyer. Là. Souvent, c'est des décisions politiques. Mais dans ce cas-ci, on parle d'infrastructures publiques construites au Canada par des entreprises, le plus souvent canadienne, avec des produits canadiens. Bon, on voit toute la mouvance actuelle au niveau de notre économie. On parle pas d'infrastructures où on fait rouler des voitures qui sont fabriquées en Chine, aux États-Unis ou en Europe. On parle d'infrastructures où on a du matériel roulant. On construit des trains au Canada. On a des entreprises qui le font. On a un projet qui va pas s'en aller ailleurs parce que ça va être construit ici au Québec, au Canada. Donc,
0: c'est le projet pour bâtir un Canada fort.
2: Oui, bien évidemment. Bon, évidemment, ça fait partie de la mouvance du gouvernement fédéral, mais je pense que c'est un exemple de projet, oui, rassembleur, parce que ça connecte. C'est un vrai projet où on connecte des villes ensemble. Au niveau politique, je ne sais pas trop ce que ça va donner, mais l'idée, c'est que le citoyen, à la fin, va pouvoir partir de Montréal puis se déplacer en train, comme on le fait en Europe, sans trop se poser de questions, puis on prend un billet de train, on s'en va dans une autre ville, on vit notre vie, on revient. Donc, même des allers-retours, ce qui est très difficile actuellement. Ottawa, un peu. Québec, oui, mais bon, Toronto, non. On peut pas aller-retour Toronto avec VIA là, facilement. Donc, ça va changer le tissu social, mais ça va changer le tissu économique aussi.
0: Mmh. Puis ce changement, il n'est pas tout à fait accueilli de manière positive par tout le monde. Vous voulez aussi vous entendre sur un peu la gronde sociale qui commence doucement. En mai, Alto, donc la société d'État, on en parlait, déclarait que c'était 1700 propriétés qui allaient être touchées par le tracé entre Montréal et Ottawa. C'est environ entre 500 et 700 terres agricoles. Il y a des mobilisations qui ont eu lieu dans plusieurs endroits, notamment à Mirabel ou encore Portneuf, où il y a des agriculteurs qui ont réclamé l'arrêt du projet. En septembre, donc récemment, Alto disait vouloir compenser les exploitants agricoles de différentes manières. Mais il y a quelques semaines, les agriculteurs du Québec et de l'Ontario ont manifesté conjointement à la demande de l'Union des producteurs agricoles, l'UPA. Ils semblent refuser l'idée de cette compensation. Comment est-ce qu'on bâtit un projet aussi important face à cette gronde en la prenant en considération? C'est quoi les voies possibles quand on est dans ce genre de situation pour la logistique de transport?
2: C'est une bonne question. Je suis pas un spécialiste, évidemment, des relations entre les gouvernements et les populations. Par contre, la France le fait. Si la France a réussi à le faire avec les agriculteurs français, donc on connaît, je peux pas croire qu'au Québec, au Canada, on n'arrivera pas à des solutions. Il existe des solutions techniques pour mitiger le passage d'un train. C'est clair que le train va passer quelque part. L'agriculteur qui se fait couper sa terre en deux a plusieurs choix. Il y a des choix, on peut faire des passages, on peut faire des extensions, il y a des possibilités techniques. On peut passer le long des frontières de terre aussi. Donc, c'est une question, c'est émotif pour l'instant. Puis en plus, Mirabel est doublement émotif parce qu'il y a eu l'expropriation de l'aéroport. Donc, les gens sont retenus. Mais à l'époque, on expropriait des gens au complet. On expropriait des terres, on déplaçait des maisons. Là, on parle juste d'un passage, là, qu'on coupe une terre ou on passe sur une terre. Il y a des autoroutes qui se construisent actuellement au Québec, en Ontario. Il y a des infrastructures qui se construisent. Il y a eu des expropriations avant. Il continuera à en avoir. Il y en a dans la ville de Montréal à toutes les semaines. Ce sont des choses qui existent. Ici, évidemment, c'est l'ampleur du projet qui défie l'imaginaire. On parle de 1000 kilomètres de voies. Donc, juste entre Montréal et Ottawa, il y a énormément de terres agricoles. Ce qui va se passer, c'est que le tracé, à la fin, va passer par les endroits où il va avoir le minimum, je dirais, d'impact, mais il va avoir de l'impact. Faut pas se le cacher. Par contre, si on va en Europe, partout, en Espagne, en France, les TGV circulent, puis il y a eu des solutions qui ont été trouvées pour mitiger ces impacts-là.
0: Vous trouvez que c'est le coût à payer, en tout cas, pour un projet de la sorte? Je pense que Eve, vous voulez vous parler aussi d'une loi qui est passée en mars.
1: Oui, on parle de la loi fédérale C5 qui a été sanctionnée. Donc, c'est une loi qui visait à accélérer l'application du projet. Donc, en permettant certaines mesures, là, notamment, on retire le besoin qu'il y ait des audiences publiques en personne.
2: Ouais.
1: Donc, les propriétaires qui sont à risque d'être expropriés peuvent s'adresser au gouvernement, mais que par écrit. Des mesures qui ont été mises en place pour accélérer le projet par cette loi. Est-ce que vous pensez que ce genre de loi-là, ça peut cristalliser un peu ces tensions entre les propriétaires expropriés et le gouvernement? Tu sais, des gens qui sont peut-être déjà réticents du projet. Mm-hmm. Est-ce que ce genre de loi-là ne peut pas attiser leur gronde encore plus?
2: Ben absolument. C'est-à-dire que les études environnementales, tu sais, on voit l'enjeu sur les élections actuellement. À peu près tous les partis disent que la bureaucratie est trop lourde, qu'il y a trop de réglementation, qu'il faut simplifier les processus, qu'il faut enlever des choses. Et là, à la fin, on se dit, ben non, faut nous permettre de s'exprimer. Le REM est un exemple de ce genre de projet où il y a eu un effet bulldozer. C'est-à-dire qu'on a vraiment, au niveau du REM, quand on a fait le projet, on a fait accélérer certaines études, on a bousculé certaines municipalités. Ça n'a pas toujours été très bien accueilli, mais aujourd'hui, il est bâti, le REM. Il est là. Mm-hmm. Les gens l'utilisent. Demander à un citoyen aujourd'hui de Dollard des Ormeaux, est-ce que on t'enlève ton REM, là, parce que tu sais, il y a eu des gens vont dire non, on veut le garder. C'est sûr, parce que c'est une question de bénéfices, de pour et contre. Les individus puis les agriculteurs vont être affectés, c'est clair. Faut trouver le moyen maximal de mitiger les effets. Et c'est un peu ce qui se fait dans les projets. Et tous les projets d'infrastructure ont toujours des gens qui sont impactés. C'est normal. C'est l'empreinte physique. Ce que je rappelle, c'est que c'est un tracé. C'est un tracé linéaire d'une soixantaine de mètres de large. C'est pas, on ne construit pas un aéroport international, là. Donc c'est, mm-hmm. il faut ramener ça, il faut puis bon, on parle de consultation publique, on a des lois, bon, justement des lois qui veulent passer par-dessus les consultations. Il faut dire qu'Alto a quand même fait une centaine de réunions de consultation, puis c'est clair que quand le résultat de la consultation, c'est que ça va pas de notre côté, ben là on dit qu'on n'a pas été consulté, puis c'est normal.
1: Mm-hmm.
2: Mais il existe des chercheurs, il y a des gens qui travaillent sur ces questions-là, sur les façons d'aller chercher le plus d'avis, et je pense que Alto a été très proactive au niveau de pouvoir donner des solutions, mais c'est clair que ça satisfait pas les intervenants.
0: Pardon. Non, vas-y.
1: Non, j'allais vous parler, justement, parlant de consultation, un aspect qui nous intéresse aussi, c'est à quel point Alto dit vouloir collaborer avec les Premières Nations dans ce projet-là. En mai dernier, l'entreprise signait avec l'Association nationale des sociétés autochtones de financement un protocole d'entente pour favoriser donc la participation économique autochtone dans le projet. Est-ce que c'est quelque chose qu'on a déjà vu à ce niveau-là? Est-ce que selon vous, ça reste au stade symbolique, ou est-ce que dans les projets dont vous mentionnez, par exemple, le TGF de Via Rail, est-ce que cette participation-là, c'est quelque chose qu'on a vu auparavant?
2: Ouais. Ben là, vous sortez de mon expertise,
1: oui.
2: C'est clair. Par contre, je sais que bon, on a eu dernièrement la question des barrages Hydro-Québec. Je pense qu'il y a une volonté de plus en plus d'intégrer les premiers peuples, en tout cas dans les questions d'infrastructure. Et comment les intégrer? Ben, un des aspects, c'est l'aspect économique. On a parlé de cofinancement et d'intégrer aussi les gens comme employés, comme pour les projets. Mais je pense que c'est pas suffisant. Je pense qu'il faut vraiment avoir un dialogue et regarder comment ça peut être intégré dans les préoccupations. Préoccupations territoriales également. Et je vous rappelle que des infrastructures de transport, il y en a partout. Hein.
1: Mm-hmm.
2: Les routes, il y en a actuellement. Donc, faut juste voir le bénéfice pour chacun. Mais je pense que le c'est plus comme dans les années 70-60, où on construisait quelque chose, puis après ça, là, maintenant, il y a une préoccupation. Puis je suis d'accord que c'est pas nécessairement fait de façon parfaite, là. Ça peut être fait de façon maladroite aussi, là. Et aussi, il faut voir que les Premières Nations ne sont pas nécessairement une entité unique, là.
1: Mm-hmm.
2: Tu sais, on dit toujours, ah ouais, mais les communautés autochtones ont chacune leur je dirais, leur revendication, chacune leur façon aussi de voir le projet. Donc, ça doit être compliqué aussi de travailler avec des interlocuteurs dans ces dossiers-là, parce que justement, il y en a beaucoup. Fait que ça, j'avoue que je suis pas dans le...
1: C'est pas, oui, ben, c'est ça, ben, l'entreprise affirme notamment l'avoir mené des centaines de consultations seulement auprès d'une trentaine de... Si vous parliez de centaines de consultations en général, mais juste auprès d'une trentaine de Premières Nations aussi. Ouais. Donc, c'est un travail qui est mis de l'avant aussi, je pense, qui est important dans ce projet-là.
0: Puis, il nous reste un petit peu du temps. On voulait vous entendre sur un autre irritant, ou en tout cas une externalité négative qui est pointée du doigt aussi par certaines personnes. C'est l'aggravation de la crise du logement. Il y a certaines personnes qui pointent du doigt que ce genre de projet d'infrastructure majeure pourrait augmenter la crise du logement dans les villes qui sont touchées en augmentant les loyers. Est-ce que c'est quelque chose qui est vrai dans ce genre de projet d'infrastructure, ça augmente les loyers? Parce que vous parlez du REM, mais il me semble que le REM a engendré des augmentations de loyers sur les lieux de vie qui étaient touchés par les nouvelles stations de montagne. J'ai pas d'autres exemples là, mais Brossard... Ouais.
2: Mais cet argument-là me surprend beaucoup parce que c'est une infrastructure interurbaine, c'est pas une infrastructure urbaine, le TGV. Même au contraire, je verrais plutôt des gens, bon, on parle de Trois-Rivières hein, qui est sur le tracé, si on a une gare à Trois-Rivières, peut-être que même des gens de Trois-Rivières vont pouvoir venir travailler à Montréal et vice-versa, donc les logements, peut-être les coûts du logement vont pouvoir être absorbés un peu plus, les logements sont pas nécessairement les mêmes, les coûts à Trois-Rivières qu'à Montréal. C'est sûr qu'à long terme, une infrastructure comme ça va faire qu'on va pouvoir déplacer les populations. Puis c'est peut-être que justement, si on manque d'espace pour construire des logements à Montréal ou dans des centres-villes à des coûts plus raisonnables, on va peut-être pouvoir passer à d'autres endroits. Mais ça me semble un argument, je sais pas, je suis pas spécialiste de ça, mais c'est clair que ça va augmenter l'activité économique. Si ça augmente l'activité économique, il va peut-être avoir une augmentation des coûts, mais évidemment, les revenus vont aller avec et le PIB aussi. Mm-hmm. Donc, j'avoue que j'avais pas vu de problème sous cet angle-là. En planification de transport, ce qu'on veut, c'est que les gens puissent réaliser leurs déplacements de la façon la plus facile possible et accessoirement la façon la plus environnementalement responsable possible. Et on comprend le débat actuel parce que c'est très émotif l'appartenance de, c'est-à-dire la dépendance à l'automobile. Et ce qu'on a vu dans les dernières années, c'est que les coûts augmentent de plus en plus. Le coût de possession et d'utilisation automobile est extrêmement élevé. Avant, il y avait quand même... Mais là, on se retrouve avec des coûts énormes pour les logements. Donc, c'est une pression sociale. On parle du coût du logement, mais on se rend pas compte que souvent, dans les logements, il y a 2-3 voitures à payer. Et c'est ça qui fait en sorte qu'on n'est pas capable de se payer un logement plus... avec des prix, je dirais, de meilleure qualité, parce que on doit avoir une voiture, parce qu'on n'a pas les infrastructures qu'il faut pour se déplacer. Donc c'est un peu une équation là, c'est-à-dire que on met où l'argent là? Est-ce qu'on met l'argent dans des bagnoles de métal qui sont pas fabriquées? Bon, il y en a quelques-unes fabriquées au Canada, mais on les achète pas là. Souvent fabriquées ailleurs, ou on met l'argent dans des infrastructures collectives qui vont rester en place puis qui vont pouvoir bénéficier de l'industrie canadienne aussi. Donc c'est ça la question.
0: Merci beaucoup. Dernière question, Eve?
1: Non,
0: c'est tout vrai. Merci beaucoup, Martin Trépanier, d'être venu au micro de Fait de Société pour nous décortiquer cet enjeu du premier TGV canadien. C'était un plaisir. Et on vous souhaite une belle journée à tout le monde à l'écoute de CISM.

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1: 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La prochaine heure de musique sans interruption est une présentation de La reconnaissance. En cette journée fériée d'Action de grâce, soyez reconnaissant de ce que vous avez et des gens qui vous entourent. C'est la playlist numéro 4. Bienvenue au Québec.

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c'est ce qui complète cette playlist numéro 4. Merci à tous d'avoir été à l'écoute sur les ondes de CISM 89.3 FM La Marge. On se retrouve lundi prochain. Bonne semaine. That's it.

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Bonjour, bienvenue à l'Alter Ego. Je m'appelle Le Lévesque. On est ensemble au cours des deux prochaines heures. On a commencé avec une nouveauté qui vient de sortir il y a quelques heures à peine. C'était annoncé pour 13h30 aujourd'hui, heure de Montréal. Et puis, quelques minutes avant, la chanson était déjà disponible sur iTunes. Fait que achat, écoute, c'était Fontaines D.C., Where is Gone, point d'interrogation, avec La Rosalía, qui était en prestation deux fois plutôt qu'une à SNL samedi, qui, sauvait le show, là, parce que Shane Gillis, ça n'a pas été sa meilleure prestation. Plusieurs ont fixé sur son F-bomb qu'il a dit, alors que c'est plutôt le monologue d'introduction qui faisait plus que sourciller. T'es comme, on t'est encore rendu là. Tu sais, quand tu veux comme avoir l'air edgy, mais t'es pas capable, puis tu fais juste faire des blagues misogynes. Ça a été pas mal ça. Mais bon, moi, j'étais bien content de voir Rosalía qui chantait sur les pointes, en plus. Puis avec sa voix, c'était pas... c'était pas elle avec plusieurs instruments de musique derrière elle, un quatuor à cordes, rien de cela, parce que, bien sûr, ça devait coûter des sous. Mais il y a eu quelques danseurs, danseuses avec elle. Mais la prestation du début, seule, où on est le gros plan, sa voix, elle chante. Puis là, la caméra se recule, puis on la voit sur les pointes tout le long de la prestation. C'était bien fort. Donc, la Rosalía qui c'est ça, prête sa voix à Fontaines D.C. pour cette chanson-là qui se retrouve sur Dopamine Chamber. L'album sort vendredi. J'avais bien hâte d'écouter cet album-là. Là, on est déjà rendu au troisième extrait de sortie. Puis, dès que j'ai vu... le titre des chansons et cette collaboration là, j'avais hâte, j'avais un peu peur parce que tu sais quand t'as une artiste que tu adores qui collabore avec un autre artiste que tu aimes beaucoup, c'est-à-dire ce groupe là, t'es comme ça se peut que ça soit très bon, comme ça se peut que tu sais ça soit pas à la hauteur des attentes. Puis depuis que je me suis procuré la chanson tantôt, je l'écoute en boucle depuis une heure et demie pour vrai. Je trouve que la chanson fonctionne bien avec particulièrement la température aujourd'hui en cette journée un peu ombrageuse, pluvieuse. T'sais, il pleut un peu, c'est un peu maussade. Des journées comme je les aime, dans le fond, personnellement. J'aime beaucoup ce genre de journée-là. Donc, c'est ça, on a commencé avec Fontaines D.C. Je suis avec vous en direct, malgré que c'est une journée spéciale pour moi aujourd'hui, parce que ça fait déjà un an qu'on s'est mariés, mais mon épouse travaillait aujourd'hui, puis elle était un peu malade, fait que c'est rhume, tout ça. Fait que ça sera partie remise pour les célébrations. Puis... quand j'ai vu tous les artistes qui faisaient paraître de la musique vendredi, je me suis dit, tant qu'à mettre une, non pas une reprise, mais tant qu'à préparer une sélection musicale de vieux hits, puis de peut-être vous accompagner dans votre retour du chalet, ou peut-être vous travaillez vous aussi aujourd'hui, ou retour des couleurs, ou peu importe, je me suis dit, non, je vais venir en direct, je vais venir faire jouer des artistes que j'aime. Puis la première, c'est Mélanie Venditti, qui devait faire apparaître cet album-là, Les Steps. Au début, je pense c'était censé être à l'hiver 2020. Finalement, l'album n'est pas arrivé. Puis je me suis dit, ce n'est que partie remise. Ça sortira quand ça sortira. Et puis, cette date est arrivée. C'était vendredi dernier, l'album Les Steps. On va entendre deux chansons de cet album-là. Les pièces Maintenant et Plus que tout. Mélanie Venditti, vous écoutez l'Alter Ego jusqu'à 18h. En vous souhaitant une bonne émission.

Deux chansons du nouvel album de Melanie Venditti, ça s'appelle Les Steppes. On vient d'entendre la pièce Plus que tout et c'était précédé par Maintenant. L'attente en a valu la peine. Moi, j'ai vraiment flashé, comme on dit. Je la suis depuis longtemps. La CSM, on a reçu sa musique depuis très longtemps, mais lorsqu'elle a fait paraître son album Épitaphe, c'était quand? C'était en 2019, je pense. Ouais, printemps 2019 de mémoire. Depuis, ben on a eu quelques chansons, on a eu un EP, puis là après ça, bon on nous parlait de Les Steppes depuis au moins que le premier single de l'album est sorti mai de l'année dernière, fait que c'était 2025, donc depuis j'attendais, mais j'étais pas pressé parce que je sais que lorsque les artistes se font attendre, mais parce que il y a mille et un aléas de la vie dans ce cas-ci, puis ça doit être dur, ça doit être long faire un album. Puis j'étais comme, il va sortir quand il va être prêt. Puis je pense qu'il est prêt parce qu'il est sorti vendredi dernier. Puis personnellement, je pense que l'attente en a vraiment valu la peine. Donc Melanie Venditti, allez écouter ça, Les Steppes. On poursuit en musique avec Ma fin de semaine. Ma fin de semaine qui a été sous le signe du repos, de l'amitié, sur le signe également de on va aller faire un tour à Onsic, parce que c'était une tradition là-bas, des amis qui organisent un festival de musique, le FMA, le festival de musique d'Onsic, dans une cour. Ça fait je pense au moins 6 ans, plus de 6 ans qu'ils font ça. Je pense que nous, on était à notre 3e ou 4e édition de mémoire. On n'a pas pu y aller l'année dernière pour cause de on est en train d'organiser un mariage, mais on voulait vraiment se reprendre cette année. Et au début, j'étais pas trop sûr parce que les dernières semaines ont été bien occupées. Puis j'étais comme, je suis le coup de sortir de chez nous. On dirait qu'en vieillissant, je deviens un peu... pas que ça m'en prend un peu plus, mais disons que je commence à apprécier le doux réconfort du repos d'une fin de semaine. Puis la veille, on avait souligné le départ d'une collègue de travail en allant, pas nécessairement brosser, mais prendre une coupe de pichet au Normandie à 2h30 de l'après-midi. Disons que la vibe est différente. Ça, longtemps, j'y avais pas été. Puis le stage a changé de place, puis c'était LCN partout sur les écrans. Fait que tu sais, t'as comme la joute du vendredi, puis dans une ambiance d'après-midi. Puis après ça, on est allé à Piazzetta. Oh boy! Je pense que j'avais des meilleurs souvenirs de la Piazzetta que ce qu'on a mangé vendredi, puis le prix, puis tu sais ce qu'il y avait dans l'assiette. Je suis comme, ouais, il me semble que j'étais un peu déçu. Mais bon, ça a été pour une bonne cause, pour le départ d'une collègue qui s'en va voler de ses propres ailes en allant réaliser une nouvelle émission. Donc, Barb, je lui souhaite que le meilleur pour la suite. Fait que c'est ça, ma soirée du vendredi, c'est ça. On a commencé à 2h de l'après-midi, puis à 9h30, j'étais couché, j'avais fermé les lumières. Ce qui fait que samedi, j'étais comme, je suis dans un état d'aller faire le party. Puis finalement, on a dû aller dans le centre-ville faire quelques emplettes pour après ça reprendre le métro direction Sauvé pour aller dans Onsic, dans A-Town. Festival dans une cour arrière.

quelqu'un dans la rue, ben là d'autres enfants qui viennent dans la rue, puis là les parents se parlent, laissent des jeux à la portée de tous. Je trouve ça le fun, tu sais, quand il y a une rue comme ça, une ruelle qui est vivante, quand il y a des jeunes familles comme ça qui viennent aménager, puis ça crée, oui, je suis pas mal certain, là, un sentiment de cohésion, mais aussi un sentiment de voir des gens jouer dans la ruelle. Tu sais, l'espèce de vieux cliché qu'on entendait des années 60, puis de Tremblay, puis de l'époque où, justement, les gens appelaient pas la ville pour se plaindre de bruit parce que des enfants jouent dans les rues, là. On dirait que ça se pouvait, mais on dirait que ça se peut encore. C'est juste peut-être qu'on entend un peu moins parler. Qu'est-ce qui fait les manchettes? Ben, c'est ça. Quand un voisin ou une voisine se plaint parce que des gens jouent au basket, tandis que des ruelles où ça fonctionne, peut-être ça fait moins les manchettes, mais ça existe, puis ça existe à Montréal. Fait que, oui, on sait que ça peut être pour certains la banlieue de Montréal, à certains égards, mais tu sais, il n'y a pas une rue comme Fleury qui existe. À Laval, c'est un peu plus difficile. Il y a peut-être mon hood à moi, Sainte-Rose, le vieux Sainte-Rose, qui peut avoir une rue qui peut y ressembler. Mais ça faisait longtemps que j'avais pas chillé dans Fleury. Mais on va finir avec le festival. Festival qui a commencé justement l'après-midi. Puis là, c'est pas juste nous qui vieillis, nos amis aussi vieillissent. Puis là, nos amis ont de la marmaille, comme le chantait Linda Lemay. Fait que ça a été un festival où, tu sais, entre maintenant puis il y a peut-être 3 ans, les gens arrivent plus tôt, parce que quand il y avait des enfants, quand ils ont des enfants, ils arrivent un peu plus tôt, puis ils partent plus tôt aussi. Quand il n'y avait pas d'enfants, ils arrivaient un peu plus tard, puis partaient aussi plus tard. Fait que là, ça a été un party d'après-midi. Mes bros, ça fait longtemps que je n'avais pas vu. Adam, Louis, Livy, la petite Esmée aussi. Fait que, Charlotte, à tous ceux qui étaient là, pour ce qui est des prestations musicales, encore une fois, Justine, Monsieur No Nonsense, la famille Delfante qui organise ça, entre autres. Puis il y a d'autres personnes aussi qui organisent ça, mais moi, c'est Rachel que je connais, c'est son frère. C'est Justine. Chaque année, je trouve ça intéressant parce qu'ils organisent en fait une sélection musicale d'artistes qui soit on s'apprête à sortir quelque chose ou ont sorti quelque chose depuis un petit bout. Fait que je trouve le pacing le fun. Tu sais, comme par exemple, il y avait Anaïs Constantin qui a sorti une chanson récemment avec Bolduc Tout Croche. Puis ben Simon était là avec son projet Bolduc Tout Croche, mais Anaïs aussi était là, fait qu'ils ont fait leur chanson commune. Anaïs qui va sortir son album L'amour puis l'estimé, qui est comme pas mal le meilleur nom d'album qui va sûrement sortir cette année, qui sort non pas vendredi, mais jeudi, le 15 octobre, puis a fait son lancement au Vert Bouteille dans le cadre de Coup de cœur francophone le 8 novembre prochain. Bon, on a eu un aperçu justement de cet album-là. Bolduc Tout Croche qui a fait un shout-out à l'équipe de balle de CSM, parce que Simon, c'est un ancien de la station, et il parlait que justement l'équipe de Chaudron. Je sais pas les termes, si c'est péjoratif ou non, mais ça fait 10 ans, puis là, c'est la première fois en 10 ans qu'il faisait la finale, fait qu'il a joué des chansons de son projet Balle de Tout Croche. Moi, j'avais jamais entendu la pièce qui arrive le beau temps en show, puis j'ai pu l'entendre samedi dernier. Il y a eu une période entre Anaïs puis puis Raphaël, où là, c'est ça, là, il commençait à faire plus noir. C'est là que tu te rends compte que les journées raccourcissent, puis l'atmosphère a été parfaite pour Raphaël Denomé, qui est venu. Moi, je le connaissais pas. Pour ça, je suis allé écouter ses anciens projets, puis tu sais, j'ai vu ses covers d'albums passer ça et là sur Bandcamp, mais j'avais pas accroché plus qu'il faut. Puis là, c'est en le voyant en show où justement il y avait la part du saxophone. Puis d'ailleurs, il y avait dans la foule Jesse McCormack, pour pas le nommer, qui avait un plaisir fou à lancer du foin pendant certaines des tunes parce qu'il y avait des bottes de foin en avant, mais aussi criait Luc Lemire, qui était le saxophoniste qui accompagnait Raphaël Denomé. Ma blonde entendait Luc sonner, fait qu'elle comprenait pourquoi il criait Luc sonner. Elle dit, pourquoi vous criez Luc sonner? Elle dit, non, Luc Lemire. Puis j'étais allé faire une recherche rapide après. Luc Lemire, dans le fond, c'est un saxophoniste qui a accompagné mes aïeux, qui a accompagné bien du monde. Puis je suis pas mal certain que c'est lui qu'on voyait avec la grosse barbe jouer du saxophone pendant certains shows de la fête nationale à Québec. Peut-être à Montréal, mais j'ai un souvenir de lui, de l'avoir vu à télé une couple de fois. Je suis pas mal sûr que c'est ce Luc Lemire-là. Mais pour vrai, des solos sax sur la pièce Thief, que tu vas écouter l'original, elle est bonne, là, c'est pas ça, là. C'est une tune qui groove, mais la version live avec justement les cuivres, c'était quelque chose. Puis il y avait un trombone aussi qui était là, puis un batteur, tu sais, comme un petit quatuor guitare drum puis cuivre avec un son bluesy qui, je pense, fitait à merveille avec la température. Vers la fin, c'était un peu frais, fait que là, on s'est ramassé au Uber sur Fleury, puis justement Delfante amenait sa machine à karaoké, puis là, j'ai entendu, on va l'entendre un peu plus tard, pour vrai, gros shout-out à Van Kingslin qui a interprété. Tu sais, il y a des amis que tu connais depuis longtemps, puis tu sais que tu connais des gens talentueux, mais il y a une facette des gens que tu

connais pas, tant que tu les entends pas dans un karaoké. Puis entendre K.L. chanter King Kuta de Kendrick Lamar, de l'album To Pimp a Butterfly. Mais vraiment, tu sais, puis c'est une chanson qui va vite, là, fait qu'il faut que tu connaisses les paroles. Faut pas que tu... Tu sais, c'est le genre de tune où des fois les gens, tu connais le refrain, tu dis, oh, mais allez m'essayer, puis là, tu sais, tu fails, puis ça va trop vite, puis les gens. Puis tu sais, la bonne nouvelle, c'est dans cette tune-là aussi, il n'y a pas le N-word, fait que ça chante bien. Il y a Bitch qui revient une couple de fois, mais c'est pas si pire. Mais c'est surtout qu'il faut connaître la chanson, puis elle a la même vitesse que Kendrick, puis là-dessus, il rappe quand même assez vite. Puis elle l'a eu du début à la fin. Moi, j'étais vraiment flabbergasté, donc un gros shout-out à K.L. On va entendre Kendrick justement à cause de ça plus tard. Puis des choix de chansons aussi, tu sais. À chaque fois que j'entendais Garbage, par exemple, dans un karaoké, on entendait tout le temps Happy When It Rains. C'était pas une mauvaise chanson, elle est super bonne, mais on revient souvent dans les classiques. Là, Rachel de chanter Stupid Girl, j'étais vraiment content parce que dans cette soirée-là, on a entendu des chansons qu'on entend moins dans un karaoké. Il y a quelqu'un que je nommerai pas qui a fait Sean Paul Temperature, c'était quelque chose. Puis pour le reste, ben c'est ça, le bar Hubert sur Fleury qui nous a reçus. Puis là, c'est le genre de bar où tu sais, il y avait trop de monde, la game jouait de Canadiens qui jouaient contre les Red Wings de mémoire. Puis t'es comme, on n'a pas de bouffe. Puis là, tu sais, le truc quand t'as passé un après-midi, faut que tu manges avant d'être dans un bar, parce que si tu manges pas, ça se peut que tu finisses chaud raide. Fait que là, on a pu aller chercher des victuailles. Certains sont allés, parce qu'il y a plusieurs choix là sur Fleury, certains sont allés au Boustan. Moi, j'ai préféré aller aux Quatre Frères, pizza Quatre Frères, une bonne pizza au bacon. C'est ce que je me suis procuré. Puis en revenant, ben là, c'est encore 0-0 à la fin de la troisième. Puis là, après ça, il y a eu la prolongation. Après ça, il y a eu le tir de barrage. Là, t'es comme, ah non, tiens, c'est plate parce que quand c'est trop égal entre une équipe comme ça, puis ça se finit juste à un point de tir de barrage, c'est plate pour l'autre équipe, mais celle qui gagne est vraiment contente. Puis justement, parlant de Bolduc, c'est un certain Bolduc qui est venu scorer une bonne fois pour toutes. Fait que là, tout le monde était bien content dans le bar. Parce qu'on a pu fêter jusqu'à 3 heures du matin en mode karaoké. Fait que j'ai bien aimé mon samedi. Tu sais, au début, que j'étais comme chartu parce que j'ai sorti la veille. Finalement, j'ai tout aimé. Des gens, ça faisait longtemps que j'avais pas vu. Salutations à Catherine Coutu qui me parlait justement de projets à venir puis de musique. Mais c'est ça qui est le fun. Puis shout-out aux ruelles aussi. Puis aux gens qui décident d'organiser des activités. Tu sais, j'ai des amis qui, sur différents spectres, vont organiser des fois des trucs plus musicaux, même des fois des trucs plus politiques. Dans cette circonscription-là de Maurice Richard, là, j'ai y a des amis à moi de longue date, ça fait longtemps que j'ai pas vu aussi, mais qui organisent tout le temps aux élections... une rencontre avec les gens qui se présentent dans Maurice Richard. Fait qu'aux 4 ans, là, ça se peut que ça soit pas aux 4 ans, mais dans 18 à 24 mois, mais organisé par justement les résidents d'une ruelle, je me rappelle plus laquelle, mais je trouve ça le fun, cette vie de ruelle-là. Je trouve ça le fun encore que c'est ça, les enfants peuvent jouer dans un endroit qui n'est pas seulement la cour, mais qui peuvent jouer avec les voisins et les voisines. Puis il y avait des jeux qui ne se démodent pas. La petite voiturette, le orange avec le toit jaune, je suis comme, j'étais petit, j'avais ça, puis ça existe encore, puis on voit que c'est sûrement les OG d'il y a 20 ans. Puis dans ce temps-là, c'était fait solide parce que ça roule encore. Avec la petite porte juste d'un côté là, qui ouvrait, je voyais ça. J'étais comme, mais voyons donc, ça existe encore. C'est encore solide. J'ai vu un autre jeu il y a une couple de semaines dans Hochelag où c'était comme fait en gros plastique. Il y avait un côté qui était bleu, l'autre vert, l'autre orange. Puis il y avait une petite glissade avec ça. Puis t'avais des trous, des ronds, tu sais, pour monter. Puis quand je l'ai vu, j'étais comme, mais c'est-tu la version miniature? Parce que dans ma tête, il me semblait que c'était plus gros que ça. Puis là, après ça, tu réfléchis, tu te dis, ouais, ça, on avait ça à la maison, j'avais peut-être 3, 4, 5 ans. Fait que moi, mon souvenir, c'était que c'était immense parce que j'étais le petit gars de 4-5 ans. Puis là, tu vois ça, adulte, puis tu vois, on était donc même petit. Mais dans le temps, c'était immense, cette glissade-là. Fait que shout-out au jeu qui est encore solide puis existe encore aujourd'hui. Des trucs qu'on achète aujourd'hui, on dirait que la passation va de moins en moins pouvoir se faire que le plastique solide de mon époque. Je vous parlais d'Anaïs Constantin. On va aller l'entendre avec Simon Bolduc et leur duo de la pièce Du beau et de l'inutile. Comme je le mentionnais, Anaïs Constantin va faire paraître L'amour puis l'estimer jeudi prochain. Puis ça vous tente de l'avoir en show, ça va être le 8 novembre au Vert Bouteille. Et par la suite, on va entendre justement Bolduc tout croche de son album Bonne saison de la balle, de balle la gagne. Je sais que là, c'est ça, la saison de la balle est terminée, mais comme je l'ai entendu live pour la première fois en show, j'ai le goût de vous faire découvrir, si vous la connaissez pas, la pièce Qu'arrive le beau temps sur les ondes de la marge, toujours plus de hits. On était

Marie-Claudel, à heure de grande écoute, chanson comme la plupart des sélections que j'ai choisies aujourd'hui, que j'ai préparées dimanche après-midi. Puis la chanson de circonstance avec ce qu'on a appris plus tôt cet après-midi, c'est-à-dire le décès de Jean-Luc Mongrain. Quand j'ai appris son décès, ben, il y a eu tellement d'images, d'histoires qui m'est venue en tête. Je vais peut-être plutôt vous raconter ça demain à la bonne heure. C'est drôle, parce que Jean-Luc Mongrain, c'est quelqu'un qui a changé la manière dont on présente la nouvelle au Québec. Pour ceux qui peut-être sont de mon époque, ou même un peu plus vieux que moi. Moi, j'ai 40. À l'époque, les bulletins de nouvelles, c'était 30 minutes. Là, on revenait au bulletin de nouvelles de 18 heures. Puis, quand est arrivé le grand journal avec Jean-Luc Mongrain, le mouton noir de la télé, ben là, on a éclaté un peu le temps qu'on consacrait à la nouvelle. Où là, c'était rendu, tu sais, du une heure, même, je pense, 90 minutes de mémoire. Ça commence à être long, tu sais. Ça commençait à 5 heures ou 5 heures et demie, quelque chose comme ça, au lieu de 6 heures. Puis là, t'avais même, tu sais, quand tu commençais à écouter le grand journal, t'avais des présentations du topo à venir. Fait que là, on nous mettait en haleine de dire, bon, ben voici ce qu'on va vous parler un peu plus tard, un reportage qui s'en vient de Russell Ducasse, par exemple. Puis Jean-Luc prenait du temps aussi pour parler la nouvelle. Ce qui arrive aussi avec Jean-Luc Mongrain, c'est qu'à la fois, on se rappelle de ses coups de gueule, de ses caricatures, des duotagnes, des petoufs, de la fois où il faisait une ligne ouverte à la télévision, l'époque là où il avait sa grosse moustache. Puis quelqu'un qui appelait, tu sais, pour critiquer, je me rappelle même plus quoi. Puis elle parlait après ça des immigrants. Je pense qu'elle avait utilisé le terme ethnie, je me rappelle plus. Faudrait que j'aille le réécouter, tu sais. Puis elle disait non, madame. Puis la manière dont il recadrait les propos de la personne qui l'avait appelé pour y aller d'un exemple très simple, de dire non, l'immigration, on en a besoin. Puis là, racontait une histoire de deux personnes qui, justement, ont parti une pizzeria, qui n'avaient pas beaucoup de moyens, dormaient dans la pizzeria pendant que l'autre faisait de la pizza. Puis après ça, après 2 ans, il était rendu propriétaire du bloc. Puis c'est moi qui typais pour aller chercher de la pizza. Tu sais, d'un exemple comme ça, bien banal, mais qui réussissait à faire de l'éducation populaire. Quoique, ce qu'on retient souvent de Jean-Luc Mongrain, c'est ça, c'est les coups de gueule, c'est les endroits où il part d'un cas précis. T'sais, l'histoire du 17 d'Isotin, c'est que tu donnes la liste des effets scolaires pour aller à l'école, puis qu'effectivement, pourquoi avoir autant besoin d'effets scolaires? Oui, parce que ça coûte cher, mais aussi parce que c'est une liste à pu finir d'achat, puis c'est vraiment très, très précis. Puis dépendamment de la salle de classe, l'enseignant ou l'enseignante va avoir des demandes vraiment précises. Puis ça part avec, c'est ça, une envolée comme ça, puis il sort des tuotangs, ou à la fois où justement tu vas dans une école de réinsertion où des adultes vont finir leur secondaire, puis là, pour pas salir le plancher, on demande d'amener des petoufs, puis là, lui, il met des petoufs, de ressemblait comme à des dinosaures, là, comme à Barney, je sais pas quoi, puis il demande au caméraman, tu sais, filme les petoufs, mais c'est à la fois, tu sais, c'est ridicule de faire porter ton animateur des petoufs, mais c'est aussi parler d'une situation ridicule. Puis ce que j'aimais beaucoup de Jean-Luc Mongrain en vieillissant après ça, c'est ses entrevues. Tu sais, il se prenait pas pour un intellectuel, mais réussissait avec des mots précis, avec un vocabulaire plus précis, à parler de situation, à parler d'enjeux, à parler de comment on devrait faire de la nouvelle, de l'information de qualité. Puis après ça, quand le personnage s'est un peu plus adouci, malheureusement, peut-être ça fonctionnait moins bien, parce que ironiquement, les émissions qui ont le moins bien marché de Jean-Luc Mongrain, c'est lui peut-être où il était peut-être le plus au naturel. Il y avait même une émission avec Penelope McQuaid la fin de semaine, tu sais, puis où elle avait le goût de discuter, mais c'était comme le retour du balancier où ce qu'on voulait, c'était le retour de l'information spectacle, tu sais. Fait que quand on a eu notre Jean-Luc au plus naturel possible, c'est peut-être là où ça a moins bien marché, parce qu'il y avait des nouveaux venus qui, eux, faisaient de l'information spectacle aux stéroïdes. Puis je pense que Jean-Luc voulait plus faire ça. T'sais. Une de ses dernières entrevues que j'ai vu passer, c'est Radio-Canada, la radio en Estrie, où il se remémorait qu'il avait fait 13 heures de direct à propos du 11 septembre 2001. C'est l'entrevue la plus proche que j'ai retrouvée de lui. Je vais fouiller, je vais réécouter du Jean-Luc en fin de semaine. Mais je me rappelle de cet homme qui, moi, j'ai pas connu nécessairement Jean-Luc des années 80. Moi, j'ai connu Jean-Luc des années 80 par Pauline Martin et sa caricature qu'elle faisait à l'émission qui, moi, j'ai pas écouté les saisons originales. J'ai écouté les émissions qui jouait à Canal D.
Mais Samedi de rire, où justement, elle faisait un pastiche de Jean-Luc avec ses yeux, tu sais. Mais moi, c'est ça. Le Jean-Luc que j'ai connu, c'est le Jean-Luc du Mouton Noir. Après ça, le revival à LCN l'après-midi. Puis là, ben, c'est les clips sur YouTube de Jean-Luc qui ont beaucoup tourné. Mais je me rappelle de cet homme-là pour m'avoir donné le goût de suivre l'actualité. Oui, de commenter l'actualité, mais surtout de suivre l'actualité puis de s'intéresser aussi à l'international. On n'associe pas nécessairement l'actuel international à TQS, faute de moyens, bien sûr, mais quand même, Jean-Luc Mongrain est allé chercher un Pierre Nadeau pour parler d'actualité internationale. Puis moi, une des premières chaînes, parce que moi, je pense que j'étais trop jeune pour vraiment écouter là, Radio-Canada. On écoutait TQS là, dans ce cas-ci pour les nouvelles, puis des fois, TVA. Mais vraiment, moi, un des premiers, qui est un ancien, bien sûr, de Radio-Canada, c'est Pierre Nadeau qui venait nous parler d'actualité internationale. Puis ça a été avec Jean-Luc Mongrain qui m'a ouvert. Puis en vieillissant, ben, là, j'ai écouté d'autres postes de télé, commencé à apprendre l'anglais. Puis là, je me suis ouvert à l'actualité internationale. Mais ça a été, entre autres, encore grâce, dans ce cas-ci, non pas à cause, mais grâce à Jean-Luc Mongrain. Donc, ben, respect à sa famille. Je sais que, ben, c'est ça, il avait parlé il y a quelques années aussi que c'était pas facile pour la santé de sa conjointe aussi. Puis là, ben, c'est lui. Il est décédé suite à des complications à un cancer. Donc, ben, mes respects pour l'œuvre de Jean-Luc Mongrain. À la fois, il est capable de nous faire rire, mais aussi de nous faire réfléchir. Puis, ben, c'est ça. Je vais aller me taper une couple de classiques de Jean-Luc Mongrain ce soir sur YouTube. On va y aller en musique avec une nouveauté. Félix Diotte qui semble préparer un album de duo. La plus récente, c'est la pièce Mon Hirondelle qui chante avec Vanille, qu'on va l'entendre sur les ondes de CSM. 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

Shayna Hayes, Tempest de l'album Take the Case of a Rose, apparaître le 13 novembre prochain. On a commencé ça avec Félix Diot et Vanille, Mon Hirondelle. Projet à venir pour Félix Diot qui semble va sûrement soumettre un projet d'album avec des duos. C'est parti pour cela. On termine la première heure de l'émission avec la formation Coup dur et le nouvel extrait Ça me vexe. Ça sera suivi par Dominique A, qui a fait paraître plus tôt l'album Spirale, et on va entendre la pièce Shining à 12 ans, où il nous raconte qu'à l'époque, ben c'est ça, il allait écouter le film de Shining à 12 ans. Par la suite, au retour des pauses pubs, on va entendre Étienne Dufresne et son nouveau verre d'oreille que j'arrête pas d'écouter. Pauvre pomme, j'ai vraiment hâte pour la suite. 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

Deuxième heure de l'Alter Ego, on a commencé ça avec Étienne Dufresne qui a fait paraître quoi fin septembre cette chanson Pauvre Pomme qui est voilà, on préfère des jeux de mots faciles puis des références faciles à verre d'oreille, verre dans la pomme, mais pour vrai moi Étienne Dufresne, j'avais accroché solide sur son dernier album. Je l'avais découvert un peu tard, malheureusement, en spectacle. Je pense que j'avais vu son dernier show, un de ses derniers shows au Bain Mathieu. Puis j'étais comme lui, quand il va sortir un autre projet, j'ai hâte d'aller le revoir en show parce qu'il donne tout un spectacle. Eh ben, je pense que ça va se donner à partir de l'hiver. On m'a parlé que l'album devrait sortir un moment donné, fin novembre peut-être. Donc, peut-être fin 2026, début 2027, là, information à venir. Mais à date, le premier extrait, Pauvre Pomme, qu'on vient d'entendre, c'est de la bombe. Ça reste en tête. Puis j'aime beaucoup cette chanson-là qui m'accompagne depuis fin septembre. On va poursuivre avec un nouvel album qui est paru vendredi. C'est rare que je fais ça, aller parler à des artistes, mais là, j'étais au travail, je finissais ma fin de journée à Radio-Canada, j'étais avec mon épouse, puis on sort, puis là, je vois Thierry Larose, qui est vraiment grand, en vrai. Tu sais, moi, d'habitude, l'autre fois que ça m'est arrivé, c'est quand j'ai vu Annie Desrochers en vrai. Je me dis, voyons, elle est donc bien grande. Il y a des gens d'habitude des médias que tu vois dans la vraie vie, puis souvent la réaction, c'est plutôt, elles sont plus petits que je pensais. Dans le cas d'Annie Desrochers, c'est, voyons, elle est donc bien grande. Puis Thierry Larose, ça a été la même chose. Voyons, elle est donc bien grand. Je l'ai croisé dans les à l'entrée de Radio-Canada. Je pense qu'il venait préparer son spectacle qui donnait le vendredi. Fait que je le croise jeudi, puis je me suis arrêté deux secondes parce que c'était à quelques jours des un an de mon mariage. Puis mon ami Rift Abrachi avait organisé pour mon bachelorette une prestation privée de Thierry Larose qui est venu chanter deux, trois chansons, dont Vivant de cet OG, mais il est venu faire ses tunes à lui aussi qui sont très bonnes. Mais voir Thierry Larose chanter Vivant, puis surtout la part de cet OG, parce que la chanson est de Miguel Michel, puis c'est ça, le milieu de la tune, c'est cet OG qui vient chanter On part souvent à Québec. En tout cas, je vous la chanterai pas, mais je me suis juste arrêté pour dire, hey, tu sais, t'es... C'est bizarre à dire, mais j'ai comme fait, hey, t'étais à mon bachelorette, ou à mon enterrement de vie de garçon plutôt. Mais je voulais pas d'enterrement de vie de garçon, fait que ils ont trouvé un autre nom, là. C'était comme l'excavation. Ouais, c'est ça, l'excavation d'Oliver. Puis t'étais là, puis t'es venu chanter, tout ça. Puis là, il dit, oh oui, cet OG, c'est gravé dans ma mémoire d'enfant de même. Puis j'ai dit, ah, j'ai bien hâte d'entendre l'album qui sort le vendredi, t'sais. Fait que ça reste demain, je m'en vais. Puis j'étais comme, c'est drôle, à quel deux jours du mariage. Puis il dit, ah, tu sais, c'est ça, c'était à mon enterrement de vie de garçon. Puis là, ben, c'est ça. Maintenant, on est mariés, ça fait un an. Fait que voici mon épouse. Puis on est parti. Puis, J'avais ça en tête quand j'ai écouté l'album Le X du Y. C'est Core Memories. Puis je pense qu'il y a beaucoup de personnes qui vont se faire justement des souvenirs avec des albums. J'ouvre une petite parenthèse parce que là, j'ai beaucoup d'amis mélomanes qui participent à un nouveau challenge de musique. À chaque année, il y en a un. Là, cette année, là, c'est comme mes 9 albums, My 9 albums, c'est comme ça que ça s'écrit. Là, je sais pas trop comment les gens le font. Je suis rendu vieux, je vois des trucs comme ça, puis je suis comme, ça doit être dans une application, tu mets les pochettes des 9 albums, puis là, ça se cadre, The Sound That Made Me. Pas que je le ferais pas, mais je suis comme, ah, mais c'est comment le, tu sais, comment des albums qui m'ont fait, comment t'interprètes ça? C'est-tu tes premiers albums qui ont forgé ton écoute musicale, ou c'est des albums qui t'ont suivi dans ta vie? Parce que, tu sais, si tu mets juste 9 albums, mettons, moi, quand j'ai commencé à acheter des CD, là, t'sais, secondaire 4, secondaire 5, surtout, je pourrais en mettre 9 faciles là-dedans. Mais, tu sais, c'est pas seulement ces albums-là qui ont forgé mon écoute, parce que on pourrait, après ça, aller milieu des années 2010, des albums de rap qui ont forgé mon écoute. Je pense beaucoup à Too Many Pop Butterfly qui m'a amené aussi dans d'autres sons, dont le jazz, puis ces trucs-là. Fait que, tu sais, comment tu... Je pense que le meilleur à date, ça a été Rift Arachi, là, son top 9, là, c'est du génie, là. On y retrouve Serpate, on y retrouve Frédéric de Grandpré, un martini pour Noël, la trame sonore de Shrek, la trame sonore de La Vie, La Vie. Ça, je sais qu'il n'y est pas, parce que pour vrai, c'est un gros fan de La Vie, La Vie. Les Messagers du son, Danny Bédard acoustique en studio. C'est sûr qu'il a mis ça juste pour le titre. Ça me rappelle un album de Crampes en masse. Il me semble qu'il y avait un album qui s'appelait Live en studio, puis on trouvait ça bien drôle. Puis des années plus tard, Martin Léon a fait un album qui était enregistré live, mais en studio, avec des gens qui venaient écouter avec une paire d'écouteurs. Fait que, dans le fond, Crampes en masse, c'était des précurseurs. Il y avait D-Natural, il y avait Guy Lafleur, puis il y avait surtout
Private Paradise de Jacques Villeneuve. Ça, c'est à l'époque, on savait pas que, tu sais, le titre de l'album Private Paradise, je pense, c'était beaucoup plus, non pas un paradis privé où on parle d'amour, mais peut-être un endroit où on peut se pousser à l'abri de l'impôt. Rappelez-vous ce reportage d'enquête où justement Monsieur Villeneuve avait utilisé via un comptable puis de la comptabilité créative des crédits d'impôt qu'on utilisait pour des familles qui étaient à très très faible revenu. Parce que c'est ça, quand t'es plein d'argent, tu peux après ça décider de te verser un salaire ou non par rapport aux impôts. Fait que c'est ça. Private Paradise a comme pris un tournant différent depuis ce reportage-là. Mais cela étant dit, tu sais, des 9 albums qui m'ont marqué, la musique te marque, puis c'est souvent ancré dans justement des moments, tu sais, parce que écouter de la musique pour écouter de la musique qui est pas gravée dans un souvenir, on va dire, de ta vie ou de ton expérience, j'ai l'impression que tu vas moins t'en rappeler parce que ça va moins s'accrocher à d'autres trucs, tu sais. Moi, quand j'écoute certaines musiques, ça peut me rappeler un moment, ça peut me rappeler une personne, puis ça rappelle un tas de souvenirs, puis après ça, quand je pense à ces personnes-là, je pense à cette musique-là, fait que tu sais, il y a comme quelque chose qui s'accroche peut-être mieux dans le souvenir. J'ai l'impression, tout ça pour vous dire que cet automne, je pense qu'il y a beaucoup de gens qui vont se faire des souvenirs avec cet album-là de Thierry Larose, le X du Y. Je vous parlais il y a quelques semaines, je pensais pas que ça allait être un vrai clip, mais je savais même pas que c'était une chanson qui allait se retrouver sur l'album. C'était juste des acétates, puis j'ai parlé d'acétates il y a quelques semaines, puis j'ai une amie qui m'a fait sourire en me disant qu'il y avait des acétates dans ton temps, t'es vraiment plus vieux que je pense. Mais non, au cégep, il y avait des acétates dans le cours de chimie où justement le prof pouvait mettre une molécule sur acétate, puis là, il met sur le projecteur, puis après ça, pouvait avec son crayon rouge ou bleu nous faire là, des liaisons SP, des trucs comme ça. C'est pas mal les liaisons SP, c'est pas mal la seule affaire, je me rappelle, de mon cours de chimie du cégep. Fait que quand je l'ai vu avec justement ce projecteur-là, des acétates qui étaient des albums, puis là, au début, je pensais que c'était des albums qu'il y avait marqué. Moi, j'avais vraiment pas compris au premier degré, puis c'est Élie Jeté dans Le Devoir qui a écrit, qui a fait une entrevue avec Thierry Larose, puis là, j'ai compris que l'histoire des albums qu'on voit dans cette vidéo-là, qui est devenue un vidéoclip de la pièce Le X du Y, c'était des noms d'albums. Le X du Y. Fait que ça, c'était comme une blague. Puis là, il a fait une chanson avec justement des titres d'albums. Puis là, il voulait que ça soit plus mélodique, comme bien sûr Kevin Parent, puis des noms d'artistes. Puis là, c'est ça qui nous a donné, tu sais, le sens des paroles, la forêt des mal-aimés. Là, j'ai l'impression de vous chanter une comptine, là, mais c'est pas ça. Fait que j'ai trouvé ça drôle. Ça part comme une joke, mais ça finit que c'est une chanson qui est efficace, puis la mélodie m'a beaucoup resté en tête. Fait que là, quand j'entends cette chanson-là, je pense aux liaisons SP puis à mon cours de chimie. Puis ça n'a pas rapport, là, parce que mon cours de chimie, là, c'est 2003, là. Fait que, tu sais, en Thierry Larose 2026 puis chimie 2003. Mais, tu sais, le X du Y, ça fait comme formule mathématique aussi. Fait que là, les acétates, maintenant, quand je vais penser aux acétates, je vais penser au X du Y. Mais blague à part, c'est un bon album que j'ai vraiment aimé écouter en fin de semaine, puis ben comme plusieurs albums, ça va être sur le long terme qu'on va se faire des souvenirs. J'ai hâte de le voir en show. Pour les chanceux qui sont dans le coin de Gatineau, ben le plus proche que vous pourrez voir Thierry Larose, c'est le 17 octobre au Minotaur. Sinon, il va être à La Valtrie en octobre, à Waterloo, à Terrebonne le 7 novembre au Moulinet, Jonquière, Shawinigan, Drummondville en décembre, Frelishburg à 12 décembre. Et au Beat et Betterave, j'adore le nom, il faut que j'aille voir c'est quoi, c'est une salle de spectacle, c'est quoi, le Beat, B-E-A-T, et Betterave. Puis sinon, ben pour les gens qui sont à Montréal, ils seront, Thierry Larose et son Ben, ils seront au Métropolis le 5 février, puis à Québec le 6 février. Puis il y a des dates jusqu'au mois de mai, ce qui veut dire qu'après ça, l'été, ça va être la saison des festivals, et vous pourrez sûrement voir Thierry Larose là, mais là, je suis loin, là, je vous parle déjà de l'été 2027. On va commencer avec les shows qui se passent cet automne et cet hiver. On va aller l'entendre doubler deux chansons du X du Y. On va entendre la pièce titre, le X du Y, et on va entendre également la pièce Adèle écoute, c'est Thierry Larose. Sur les ondes de la marge, en vous souhaitant une bonne deuxième heure.

0: Thierry Larose de son nouvel album, le X du Y, paru vendredi dernier. C'était la chanson Adèle, j'allais dire Adèle sous écoute. Ouais, c'est pas Adèle sous écoute, c'est Adèle écoute. Et c'était précédé par la pièce titre de l'album, le X du Y. Il sera en spectacle à Montréal le 5 février au Métropolis. On poursuit en musique et en nouveauté avec Raccoon. Nouvel extrait qui s'appelle Fayol. Et par la suite, on y va avec Kendrick Lamar, chanson que j'ai en tête depuis que j'ai entendu la prestation de mon ami Van Kingsland. C'était très fort. King Kuta, qu'elle a repris au karaoké. J'ai été flabbergasté. On s'en va écouter ça sur les ondes de la marge. 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

Naomi avec Slim, c'était la pièce Hershey, précédée par Kendrick Lamar, King Kuta, Charlotte AKL. Et on a commencé avec Raccoon et la chanson Fayol. On poursuit en musique avec un doublé d'un album que j'écoute encore beaucoup. Je me tente pas, puis ça, c'est bon signe. Ça veut dire que l'album est bien bon. Erykah Badu, The Alchemist, ils ont sorti plus tôt l'album Before the World Blows. On va entendre deux autres chansons que je vous ai pas encore fait jouer, puis à date, je vous ai fait jouer des doublés. Fait que là, on est déjà rendu aux 5e et 6e chansons que je fais jouer de l'album. C'est bon signe, ça veut dire que l'album est pas mal bon au complet puis que je pourrais vous faire jouer chacune des chansons. On va entendre les pièces What the People Say et les pièces Black Box avec Kamasi Washington sur les ondes de la marge. Toujours plus vite.

Erykah Badu et The Alchemist, tiré de l'album Before the World Blows. C'était la pièce Black Box, oui, avec Kamasi Washington, précédée par la pièce What the People Say, entre parenthèses, Apostle One. Before the World Blows, album que j'aime beaucoup, que j'écoute en boucle beaucoup ces temps-ci. Parlant de monde qui va exploser, j'étais en train de lire dans Le Monde, c'est les supermarchés français qui ont eu une cyberattaque massive visant des systèmes frigorifiques. Moi, j'ai tout le temps été suspicieux de cette vague d'appareils connectés. Tu sais, je voyais les pubs, c'est comme c'est fun de chez vous, tu peux ouvrir la porte de chez toi, tu peux ouvrir d'une commande avec ton téléphone la voiture de la porte de ta voiture pour quelqu'un d'autre, si tu le veux. Puis là, j'étais comme toute cette folie là de connecter. Je suis pas parano, mais il me semble des gens qui peuvent y avoir accès, on est en train de pirater. On se rappellera des données de Desjardins. Là. Moi, c'est pour ça que j'ai toujours été avec mon argent. J'ai travaillé si fort pour mettre ça dans mon compte chèque depuis toutes ces années-là. C'est pour ça que j'avais jamais voulu avoir de carte de débit. T'sais. Puis là, quand j'explique aux gens, comme maman, t'as bien épais, t'as juste allé dans un guichet. Oui, je sais, mais on dirait que c'est un moyen d'avoir accès à mon argent, que ça soit accédé, parce que je suis avec cette institution financière qui est la Caisse Populaire, d'avoir accès en ligne à des transactions. Moi, ça m'a toujours stressé, parce que je me dis, si quelqu'un rentre dans mon compte sans mon autorisation, puis là, sort de l'argent, il va avoir un délai de traitement là pour prouver que c'est pas moi, puis ainsi de suite. Puis pendant ce temps-là, j'ai pas accès à mon argent, tu sais. Tandis qu'avec une carte de crédit, si tu fais frauder, ben là, c'est you do you, la carte de l'institution financière, puis eux vont faire les... Tandis que quand c'est ton argent à toi, on dirait que c'est différent. T'sais, fait que j'ai toujours voulu limiter comment je pouvais avoir accès à mon argent. Puis encore à ce jour, si je veux avoir accès à mon argent, je dois me présenter dans une institution financière, physique, montrer une pièce d'identité. Puis là, je viens payer mes factures papier. Puis là, les gens, ben c'est ridicule. Tu perds du temps. Je suis comme, ben oui, mais tu sais, c'est une fois par mois. Ça me fait sortir de chez nous. C'est pas si pire que ça. T'sais, pour vrai, moi, j'ai toujours fait ça. Fait que je suis habitué. Puis c'est toujours je vis pas dans la crainte, mais je vis dans la possibilité que s'il arrive un pépin ou de quoi, c'est ça. Puis là, à chaque fois que je vois, tu sais, accéder à planter, puis ça, on dirait que ça me réconforte dans mes positions. Puis là, quand je vois que, ben, effectivement, le fait que la technologie permet d'avoir accès à des contrôles de température de frigo, puis que là, il y a des attaques, puis on sait pas c'est qui, est-ce que c'est des pays étrangers, est-ce que c'est des gens qui veulent mal faire, est-ce que c'est le retour d'Anonymous, non pas le groupe, là, mais de musique, mais vous rappelez cette époque où il y avait des vidéos, puis on montrait ça à la télé, puis on nous faisait peur, Anonymous est là, puis là, c'est comme une personne qui nous parle, alors c'est plusieurs personnes, mais tu sais, qui, pourquoi, je sais pas, mais de voir que, ben là, ça touche, en fait, des entreprises privées, je veux pas pleurer pour eux, là, ils ont des assurances, puis ainsi de suite, mais le fait qu'eux jettent toute cette marchandise-là, puis des gens pourront pas avoir accès à cette marchandise-là, puis là, il va y avoir de la rupture de stock, puis là, il va y avoir après ça, ben de l'inflation par rapport à ça, parce que là, si tu vas avoir tel produit, puis qu'il y a juste à d'autres endroits, ben là, on sait comment ça fonctionne, les gens vont hijacker les prix, mais de voir qu'on a rapidement voulu connecter. On parle juste d'un exemple très simple de frigo, de supermarché, mais juste dans nos maisons, les appareils connectés, les sonnettes avec possibilité d'avoir justement une caméra, de sortir de l'audio, de faire filmer la rue, puis d'autres entreprises qui ont accès à ça peuvent vendre ces données-là ou donner accès à travers le monde à des corps policiers. Puis là, tu te dis, ben finalement, au début, on était comme, on veut pas que les services de police, on veut pas que les gouvernements installent des caméras partout. On ne veut pas avoir de puces. Vous vous rappelez l'époque de la COVID? On ne veut pas avoir une puce avec le vaccin puis qu'on puisse être épié puis espionné 24/7. Puis là, ben, il y avait des mimes à l'époque qui étaient comme, ben, si tu veux, tu peux déjà être espionné 24/7 parce que tu as décidé de te traîner avec toi un téléphone intelligent. Tu dis, non, nos données sont encryptées. Vous vous rappelez l'époque où Apple avait une touche tactile avec l'empreinte digitale de ton pouce pour pouvoir ouvrir ton téléphone parce que rentrer un code de 4 chiffres, c'était bien trop compliqué. Fait que là, on avait ce pouce-là. Puis non, n'ayez crainte, c'est dans le téléphone, c'est dans un endroit précis où est archivée cette information-là. Elle peut pas y avoir accès. Puis après ça, ils ont remplacé ça bien vite par juste ton visage. Puis là, le téléphone s'ouvre avec ta face, tu sais. Puis c'est le fun, ça sauve du temps, à part quand t'as des lunettes ou t'as de la buée, puis là, faut que tu rentres ton code, fait que tu sauves pas tant de temps que ça. Mais ces données-là vont à quelque part, puis
C'est ça qui nous fait craindre, de plus en plus. Tu sais, il y a tellement de vidéos juste avec l'intelligence artificielle qui, tu sais même plus, il y a des gens qui suivent des gens qui n'existent pas. Je pense qu'ils suivent des vraies personnes, là. Puis tu dis, non, cette vidéo-là n'existe pas, là. Cette personne-là qui est générée n'existe pas. Puis là, présentement, c'est beaucoup utilisé pour la pornographie, puis pour des vidéos sexy. Puis Instagram, Twitter nous en fournissent un char puis une bâche de ces affaires-là. Et des gens qui commentent, waouh, tu es tellement belle, you're so sexy. Puis ça, puis je suis comme, cette personne-là n'existe pas. Pour l'instant, c'est pour ça. Tu sais, c'est pour faire de l'argent avec la porn. Mais après ça, quand ça va être pour faire de l'argent sur d'autres manières de nous faire voir des fausses informations sur la politique, déstabiliser les gouvernements. À l'époque, fallait t'aies besoin d'une armée pour déstabiliser des pays. Maintenant, ben ça se fait à l'interne. Quand c'est rendu que Twitter est plus tranquille parce que l'Ukraine attaque un centre de données. Puis là, ça s'avère que c'est plus tranquille sur Twitter parce que justement, il y a des entreprises russes, puis il y a des gouvernements russes qui utilisent des bots pour nous fournir en propagande à plus finir, tu sais. C'est plus juste Jérôme Blanchet-Gravel à l'époque qui écrivait pour Spoutnik puis pour RT News. Puis là, maintenant, nous faire croire que c'est un journaliste très sérieux qui ne fait que sortir des livres, comme par exemple Éric Duhaime. C'est Libre Média qui a sorti son plus récent livre. Ben, ce gars-là travaillait pour la Russie à l'époque, là, tu sais. Fait que c'est ça. Je regarde ça aller, puis je suis comme, bon, ben aujourd'hui, c'est un frigo. Demain, ça va être quoi? Je sais pas. Mais moi, c'est ça. J'ai toujours eu cette crainte-là de dire, ben, on a une facilité pour nous, mais cette facilité-là permet à d'autres personnes aussi de rentrer plus facilement dans nos vies, puis de déstabiliser nos vies. À l'époque, ben, fallait que tu sois bon pour crocheter des serrures. Maintenant, ça peut se faire avec quelques secondes avec un ordinateur, puis on peut rentrer dans des maisons, avoir accès à des caméras, des caméras de téléphone et tout ça. Fait que c'est le futur. C'est le futur. Fait qu'il y a quelques années, beaucoup de gens rient de moi et de mon mode de vie. Puis là, maintenant, ils disent, ouais, c'est peut-être pas si fou que ça, aller en personne retirer du cash parce que c'est ça. Mais bon, c'est moi, là. C'est peut-être moi qui vois trop de mal là-dedans. Mais on est rendu là. Des cyberattaques sur des frigos en France. On va poursuivre en musique avec la formation Desire. On va entendre la pièce. Je sais pas comment on venait de ça, là. Je peux pas faire de lien avec Just Another Love Song, là, mais on va changer les idées, hein, comme on peut. Avec Desire, plus récent extrait qui est paru en septembre dernier. Par la suite, ça va être Sampha et la pièce Demons sur les ondes de la marge. Toujours plus de hits.

De son album Blue Island, c'était Raven Lenay, la pièce Baby Girl avec Dochi. C'était précédé par Sampha et la courte pièce Demons de son EP Duel. Et on a commencé avec Desire, Just Another Love Song. C'est presque tout pour l'Alter Ego. J'espère que vous avez apprécié. On se rejoint et on se retrouve la semaine prochaine. Je vous laisse au bon soin du palmarès du lundi, animé par Florence. Suivira la soirée Roche Rock'n'Roll. Je vous reste avec deux artistes qui vont être en spectacle le 19 novembre prochain à Montréal. Marcy va être à la 7h&A et les Shirley vont être le 19 novembre au Théâtre Plaza. Donc, on va entendre les Shirley avec la pièce Jenny Please de leur nouvel album Hail Mary. Et juste avant, ça va être Marcy et la pièce Sherry Sunday de son album Mask Lady and the Late Night Girl. Sur ce, portez-vous bien, prenez soin de vous, prenez soin de vos proches et on se retrouve la semaine prochaine. Jason.

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Bonsoir, bonsoir, bon lundi soir à CISM 89.3. C'est l'automne, ça rime avec pommes. Est-ce que vous êtes allé aux pommes, vous autres? Moi, oui. J'ai ramené genre 20 litres ça. de pommes. C'est beaucoup trop de pommes, les pauvres pommes. Pour moi, l'automne, c'est aussi le FNC. On en parle un peu plus tôt en studio. Moi, j'ai bien, bien hâte d'aller voir mes premiers films. J'ai manqué la semaine qui vient de passer, mais j'ai beaucoup de choses à mon horaire cette semaine, dont The Fog, qui joue à la Cinémathèque mercredi soir. J'ai comme vraiment hâte. C'est un classique que je n'ai jamais vu encore. Ce que j'ai vu, par contre, Étienne Dufresne à la soirée Boomtown, organisée par Tamariel au Vert Bouteille. C'était super cool. Puis j'ai aussi eu la chance de voir Philippe Noël, Fiction, etc. C'est tout des, comme une gang d'artistes qui se rassemblent puis qui craquent des tunes pour la première fois. Puis c'est vraiment, vraiment hot. Fait que ça donne hâte aussi à l'album de Étienne Dufresne qui sort, je crois, bientôt, selon la rumeur. On continue en musique avec Bizarre. C'est une collab avec Thanks for Crying, Yoa et Safia Nolin, qui rime aussi avec automne pour moi. On continue aussi avec Vidéo de Lydia. Puis on a eu juste avant aussi la dernière chanson du palmarès qui est Blonde Platine par Maëlle. Et la première chanson qui est Chamaille par Virginie B, je trouve qu'elles se ressemblent. Ils allaient bien ensemble en début d'émission. Puis aussi un coup de cœur pour moi, une nouvelle sortie de Mélanie Venditti, Miroir dans un miroir, mais son album au complet vaut la peine d'être écouté. Elle a tellement un talent, elle s'est entourée aussi de femmes incroyables pour le matrissage, le mixage, etc. Fait que c'est super, super cool à encourager, mais aussi très, très bon à écouter. Donc je vous laisse en écoute avec, voilà, Safia Nolin, Lydia Kepinski, et on se retrouve plus tard.

Bonjour, bonjour. Toujours sur les ondes 89.3. J'imagine que pour vous autres aussi, mais ici, il pleut sur le territoire de l'île de Montréal. Puis, il pleut aussi des sorties musicales vraiment hot sur les ondes. On a celle au palmarès. Là, on vient de faire jouer Lydia, Gabriella Olivo, qui a aussi sorti un album. On a aussi eu Mélanie Venditti, plutôt, comme mentionné. Et on va aussi entendre le nouvel album de Comment d'abord avec la chanson Viridou, qui est maintenant troisième au palmarès. On a aussi Andrea Podjeska, que ça fait quelques temps qu'elle roule au palmarès, mais qui a finalement sorti son album. On va avoir Skopa, on a aussi du Thierry Larose qui a sorti un album, et en dehors du palmarès, on a aussi Étienne Dupré avec son projet Du, Marie-Claudel, Adieu Narcisse, Louis Solem. En tout cas, genre vraiment un automne très, très chargé. Clairement, beaucoup de musique à écouter. C'est vraiment cool. On continue en musique avec Viridou de Comment d'abord, Hôtel anonyme de Andrea Podjeska, Asmegas de Marina Herlop, Snakes avec Fat Doug, et on va terminer avec Les Shirley, et on se retrouve plus tard.

Bonsoir, Palmarès. C'est ce qui amène à la fin, mais ça me fait penser, on a filmé avec les Shirley et Philippe Falardeau, genre il y a quelques semaines, puis là, ça sort bientôt sur le web, puis le web me fait penser à une trend qu'il y a dernièrement de genre les 9 albums que vous amèneriez sur une île déserte, puis je trouve ça vraiment cool. Moi, je suis genre à stalker le monde pour voir s'ils l'ont fait. Fait que contactez-moi si jamais vous avez envie de parler de vos 9 disques que vous amèneriez avec vous. Moi, je veux en parler, ça m'intéresse. On va terminer le palmarès avec les 2 ajouts de La Rose au palmarès. On commence avec On a la tête à terre de Pascal Larose, puis XJY2 de Thierry Larose, qui est une de mes favorites de son dernier album, et Le choix du chef, Victory Lang, No Cameras. Merci d'avoir écouté CISM. À bientôt!

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Voici Éric Larose avec une étonnante pièce de son nouvel album, Le X du Y, intitulé Monongahela. Une chanson qui était dans le répertoire de... Même pas dans le répertoire, qui était dans le cahier de chansons de Sylvain Lelièvre, qui a été offerte à Thierry Larose par le fils de Lelièvre. Monongahela, qui est un parc national aux États-Unis, pour la curiosité. Et superbe album qui est le X du Y de Thierry Larose. Je recommanderais pas assez fort sur ces ondes à tout le monde de l'écouter. En disant un beau grand vive la musique québécoise au passage. Et bien sûr, vous écoutez Les Garçons pleurent aussi. Pour revenir à nos moutons, je m'appelle Julien Roche. On est ensemble jusqu'à 21h, ou pour les deux prochaines heures, si on se croise en différé. On continue avec de la musique. On reste dans la pop alternative pour les prochains moments. On s'en va rejoindre Andrea Prochaska avec un extrait de son tout nouvel album que j'ai sous la main ici. C'est un EP plutôt. Hôtel Anonyme avec Le Sceau, c'est ce qu'on va écouter. Ensuite, on revient dans le passé. Une petite trend bien intéressante qui se déroule sur les réseaux sociaux en ce moment qui s'intitule My Nine Albums, les 9 albums. The Albums That Made Me. Fait que c'est un espèce d'angle de réflexion intéressant plus que les albums préférés ou les albums tentant d'être objectivement les meilleurs. Petite réflexion intéressante, je me suis tapé ça hier et dans le sillon de tout ça, je suis revenu sur des albums qui ont été marquants dans ma vie. Moi, j'en ai laissé quelques-uns flotter sur la setlist de ce soir. On aura du Blonde Redhead dans cette réflexion-là avec la pièce The Dress tirée de l'album 23. Des nouveautés ensuite de Claire Rousey. On aura du Feu Doux, on aura du Flore Laurentienne. Bonne écoute.

Toujours sur les ondes de CISM, vous écoutez les garçons pleurent aussi. Je suis en direct du flanc du Mont-Royal sur le campus de l'Université de Montréal, bien sûr, dans la ville du même nom. Je m'appelle Julien Roche, on est ensemble jusqu'à 21h. On vient tout juste d'écouter Flore Laurentienne avec Chablis, pièce de son album Volume 3, c'est sorti un peu plus tôt cette année. Juste avant ça, Feu Doux. Superbe duo local Feu Doux avec cet album homonyme sorti il y a quelques années. On écoutait du mouvement dans la couleur, inspiré sans doute par la saison. On avait Claire Rousey, vient juste de sortir un petit disque qui s'appelle On Holding. On écoutait Holy Sedative. Blonde Redhead et Andrea Prochaska précédaient encore dans ce segment. Si vous voulez savoir tout ce qui a été diffusé, bien sûr, vous pourrez toujours le faire à la fin de l'émission. Ce sera dans quelque chose comme une heure et demie. Sinon, je vais tâcher de collecter toutes les pièces de ce soir et de publier la chose sur la page Facebook de l'émission. Vous écoutez Les Garçons pleurent aussi. On s'en va écouter Jean-Michel Blais avec une autre sortie récente. Il nous surprend celui-là avec Mirador, un album qui tire beaucoup d'inspiration de la Cordillère des Andes. On s'en va écouter la pièce Carnavalito. Ensuite, Gabriella Olivo vient elle aussi nous sortir un album fort intéressant, un album trilingue appelé Reflexiones, oui. On écoute un petit interlude fort en guitare de sa part, ce qui va mener à Lisandre, Björk, Marina Herlop, El Rain et The Mars Volta.

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